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3: Il est 5h en temps universel, 7h ici à Paris.
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3: Bonjour à tous, ravi de vous retrouver pour 3 heures d'actualité internationale RFI Matin avec des reportages, des chroniques et des invités, notamment ce mardi un opposant russe en exil en France, Arnaud Pontus, l'a rencontré. Vous pourrez écouter cet entretien dans un peu plus d'une heure et un extrait dès le début de votre journal. Bonjour Arthur Ponchelet.
5: Bonjour Clotilde et bonjour à vous qui nous écoutez. Boris Nadejdin s'exprime sur notre antenne. Il n'est désormais plus possible de critiquer la politique de Poutine, assure-t-il. Pendant qu'en Russie, l'un des responsables d'un parti opposé à la guerre a été condamné à 11 ans de colonie pénitentiaire pour avoir appelé un cessez-le-feu en Ukraine. Eux avaient rencontré deux diplomates français et sont désormais en prison. En Iran, les proches de deux graphistes alertent sur leur situation. Il y a un mois, Téhéran qualifiait d'ingérence leur entretien avec des employés de l'ambassade de France. La une, c'est aussi la suite de la COP17 sur la désertification. Le parti au pouvoir en Inde qui se restructure pour tenter de séduire la jeunesse. Et puis, c'est une chorégraphie millimétrée dont elle a répété les moindres gestes. L'astronaute Sophie Adnaud s'apprête à devenir la première française à faire une sortie extravéhiculaire. Elle doit réparer une antenne de la Station Spatiale Internationale.
3: Il a tenté de s'opposer dans les urnes à Vladimir Poutine et sa guerre en Ukraine en vain.
5: Et désormais, c'est exilé en France qu'il continue de porter son message. Boris Nadejdin est donc notre grand invité international ce matin sur RFI. Figure politique bien connue en Russie depuis plus de 30 ans, ancien député, candidat à la présidentielle en 2024. Il a été déclaré le mois dernier agent de l'étranger par le Kremlin. Pour échapper à son arrestation, il a donc fui à Paris il y a 2 semaines et ce matin, sur notre antenne, il affirme qu'il n'est plus possible de s'opposer publiquement à Vladimir Poutine.
6: Au cours de mes plus de 30 années d'activité politique, dès ma première élection en tant que député en 1990, je savais où se trouvaient les lignes rouges qu'il ne fallait pas franchir si l'on voulait rester libre en Russie et continuer à exercer une activité politique. En réalité, il y avait 2 lignes rouges. On pouvait critiquer la politique de Poutine, mais on ne pouvait pas critiquer Poutine personnellement. Et on ne pouvait en aucun cas recevoir d'aide directe de l'étranger, quel que soit le type de soutien financier ou politique provenant d'États étrangers. Je n'ai pas franchi ces lignes rouges lorsque je me suis présenté à la présidence. Je me suis présenté aux élections en critiquant la politique de Poutine et en exigeant l'arrêt de la guerre. Et à l'époque, c'était possible. Aujourd'hui, la situation a considérablement changé. Il n'est désormais plus possible en Russie de critiquer la politique de Poutine. Si vous participez aux élections, vous ne pouvez pas vous présenter et vous prononcer contre la guerre. C'est une ligne rouge qui n'existait pas il y a 2 ans.
5: Entretien exclusif de Boris Nadejdin au micro RFI d'Arnaud Pontus à écouter à partir de 6h20 en universel.
3: Et cette fameuse ligne rouge, le parti russe Yabloko semble l'avoir franchie.
5: Cette formation politique opposée à la guerre a interdiction de participer aux législatives sur décision de justice. Plusieurs dizaines de ses partisans réunis hier devant la Cour suprême de Moscou ont été interpellés alors qu'ils protestaient justement contre cette décision. Dans une autre procédure, le vice-président du parti, Lev Schlossberg, a lui été condamné à 11 ans de colonie pénitentiaire. La justice lui reproche entre autres d'avoir opéré des actions publiques visant à discréditer l'armée russe. RFI Moscou, Jean-Didier Revoin.
7: Une semaine après l'exclusion de Yabloko des législatives de septembre, le vice-président du seul parti critique de l'opération militaire spéciale, comme on l'appelle en Russie, a été très lourdement condamné. Lev Schlossberg passera en effet 11 ans et 1 mois en colonie pénitentiaire. Son crime, avoir appelé à un cessez-le-feu rapide en Ukraine lors d'un débat vidéo, doublé de la diffusion de fausses informations sur la guerre, lors d'un partage sur sa chaîne Telegram. Lors de sa dernière prise de parole, Lev Schlossberg a clamé son innocence. Il s'est dit victime d'un procès politique et a répété son appel à un cessez-le-feu immédiat. Il a en outre fait remarquer que les cimetières s'étendaient désormais bien plus vite que les écoles, les maternités et les jardins d'enfants, lançant à la juge « Je vous plains, votre honneur, vous devrez vivre avec cela ». Cette sentence confirme donc la mise en jeu de toute voix s'opposant aux opérations que l'armée russe mène en Ukraine. En juin dernier, Maxime Krouglov, un autre cadre du parti, avait été condamné à 7 ans de colonie pénitentiaire pour des raisons similaires. Jean-Didier Revoin, Moscou.
5: Et sur le front de la guerre, justement, au moins 2 personnes ont été tuées cette nuit dans une attaque russe contre la ville de Zaporijjia dans le sud de l'Ukraine. Le maire de Moscou affirme, lui, que plus de 600 drones ukrainiens ont été lancés vers la capitale russe.
3: 4 heures de discussion pour dissiper les malentendus.
5: C'est ainsi que Jared Kushner a résumé sa rencontre hier avec Benjamin Netanyahou en Israël. L'émissaire de Donald Trump s'attend à ce que le désarmement du Hamas débute d'ici 30 jours. Les deux hommes sont d'accord pour qu'un général américain soit en charge du désarmement du mouvement islamiste palestinien. Mais le premier ministre israélien a été catégorique. L'armée israélienne ne se retirera de Gaza qu'une fois que le Hamas et les autres groupes armés auront été complètement désarmés. On sera en ligne avec notre correspondante à Jérusalem dans une heure.
3: Jared Kushner qui évoque aussi des discussions très positives et animées entre les États-Unis et l'Iran.
5: Même s'il concède qu'il n'y a pas beaucoup de confiance entre Washington et Téhéran. Le président Trump va se montrer très patient, assure son gendre, qui promet que le locataire de la Maison Blanche conclura le bon accord quand celui-ci sera prêt.
3: À l'Iran, où 2 diplomates français ont par ailleurs été déclarés persona non grata.
5: Il y a tout juste un mois, ces 2 employés de l'ambassade de France avaient rencontré 2 graphistes iraniens. Ils avaient ensuite été détenus pendant plusieurs heures, interrogés pour ce que Téhéran qualifie d'ingérence. Ils ne sont donc pas autorisés à revenir à Téhéran. Sara Krakovic, de leur côté, les 2 artistes iraniens sont toujours incarcérés.
0: C'est un communiqué rédigé par les amis et proches des 2 graphistes iraniens, Aria Kassae et Elina Hilou, qui rapportent les faits. Le 19 juillet dernier, 2 diplomates français de l'équipe culturelle de l'ambassade de France en Iran sont arrêtés, puis relâchés. Avec eux se trouvaient les 2 artistes iraniens. Ils sont eux aussi arrêtés et n'ont pas été relâchés depuis, selon le communiqué. La raison de leur rencontre, un rendez-vous de travail lié à l'action culturelle de l'ambassade de France à Téhéran. Mais pour le ministère iranien du renseignement, il s'agissait, je cite, d'un rendez-vous secret lié à un projet d'infiltration et d'ingérence de la France en Iran qui vise à préparer le terrain pour une action de la France contre l'indépendance de l'Iran. Les proches de Aria Kassae et Elina Hilou, eux, demandent que les accusations précises retenues soient rendues publiques, exigent l'accès des artistes à un avocat indépendant et des garanties de sécurité. Les 2 diplomates français ayant en partie assisté à l'arrestation des 2 artistes, leurs proches demandent aux autorités françaises de prendre la parole sur le déroulé de l'événement.
5: Sara Krakovic.
3: 5h07, TU, un peu de répit sur le front des incendies en Europe.
5: En Belgique, la pluie a prêté main forte aux pompiers qui luttent toujours contre le brasier dans une forêt de l'est du pays. L'incendie en Aragon, dans le nord de l'Espagne, est lui stabilisé. Feu maîtrisé aussi sur l'île grecque de Salamine, près d'Athènes, où plus de 600 personnes ont été évacuées par bateau. En France, les mesures de soutien aux régions sinistrées par les flammes pourraient dépasser les 100 millions d'euros. Un rappel du coût exorbitant du changement climatique.
3: La mobilisation de fonds pour restaurer notre planète, c'est justement au cœur de la COP17 sur la désertification qui s'est ouverte hier en Mongolie.
5: Objectif, enrayer la dégradation des sols, alors que chaque année 100 millions d'hectares de terres saines deviennent improductives. Le continent africain est en première ligne face à la désertification, en particulier les pays du Sahel. Ainsi, en Mauritanie, 80% du territoire est désertique ou semi-désertique. Plusieurs ONG mènent des actions pour restaurer les sols. Correspondance à Nouakchott, Moussa Oumar Bari.
8: Dans la région de Brakna, AOCDB, coordinatrice de la plateforme verte des femmes, a initié plusieurs femmes à la protection de l'environnement.
9: La lutte contre la désertification, elle est de nos priorités. Nous, les femmes, on n'acceptera pas que nos forêts soient détruites.
10: La déforestation a un effet catastrophique.
11: Mohamed Souleymane Mahra, président de l'association SOS Oasis.
10: Parce que le désert avance à grands pas, malgré les efforts du ministère de l'Environnement actuel.
11: De son côté, l'ONG Pro Environnement, dont Ahmed Salem Deida est le secrétaire général, prévoit plusieurs activités.
12: Nous intervenons dans certaines communes où les effets de l'avancée des dunes et de la dégradation sont fortement ressentis. Et nous avons mis en place des projets que nous allons proposer au ministère de l'Environnement et aux partenaires de développement.
11: La Mauritanie vient de lancer une campagne de semis aériennes. 3 tonnes de grains ont été dispersées dans 9 régions. Moussa Oumar Berry, Nouakchott. RFI.
5: L'actualité africaine ce mardi, c'est aussi la réélection au premier tour d'Hakainde Hichilema en Zambie. La commission électorale a dévoilé les résultats tard cette nuit. Il récolte environ 60% des suffrages face à son principal concurrent Brian Mundubilé.

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4: Il est 6h en temps universel, 8h ici à Paris.
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4: Le journal international. Bonjour Marion Cazeneuve.
5: Bonjour Clotilde Dumais.
4: À la une, la mission déblocage de Jared Kushner.
5: L'émissaire américain a tenté de lancer la deuxième étape du plan de paix pour Gaza. Israël n'a toujours pas validé la feuille de route de Washington. Contrairement au Hamas, qui, on va l'entendre, n'a de toute façon pas d'autre choix. En Zambie, le président Hakainde Hichilema reconduit à son poste. Il remporte la présidentielle dès le premier tour avec 60% des voix. Dans ce journal également, la crise politique continue en Ukraine. Plus d'un mois après le limogeage du populaire ministre de la Défense. Le nom d'Angélique Kidjo, bientôt gravé sur le Hollywood Boulevard. La chanteuse béninoise va avoir droit à son étoile, comme près de 5000 autres artistes du monde entier. Mais elle sera la première musicienne africaine à obtenir cette reconnaissance.
4: Et puis en football, les barrages pour la Ligue des Champions. Une signature très attendue au Barça. Tout cela, on va en reparler dans le journal des sports, juste après cette édition. Jared Kushner part donc de Jérusalem sans certitude.
5: Mais avec des espoirs pour la mise en place de la seconde phase du plan de paix à Gaza. Espoir de progrès d'ici 30 jours, dit l'émissaire américain après sa rencontre hier avec le premier ministre israélien Benjamin Netanyahou. Selon une source israélienne, ils se sont mis d'accord. Un général américain supervisera le désarmement du Hamas à Gaza. Mais Benjamin Netanyahou n'a toujours pas validé officiellement la feuille de route américaine. Le Hamas, lui, a donné son feu vert il y a plusieurs jours déjà. Frédéric Misselin, vous êtes notre correspondante à Jérusalem. Frédéric, il faut dire que le Hamas n'a pas vraiment d'autre option.
6: Le Hamas répète qu'il est prêt à accepter un désarmement. Khaled El-Guindi est chercheur au Quincy Institute à Washington et il n'est pas étonné. Après le massacre du 7 octobre, le mouvement islamiste a été très affaibli par 3 ans de guerre à Gaza.
7: En réalité, le Hamas n'a pas le choix. Il s'intéresse donc aujourd'hui à la façon dont ce désarmement va s'organiser.
6: Discuter sur les modalités, Ahmed Koussaï est un professeur de sciences politiques palestinien. Il enseigne à l'université Al-Quds à Ramallah et il assure que la logique du mouvement islamiste est basée sur le pragmatisme.
8: Aujourd'hui et pour au moins les 5 à 10 prochaines années, la population de Gaza n'est pas prête à une reprise du conflit. Ça veut dire pour le Hamas que sa résistance armée est gelée. C'est une mesure tactique et non une mesure de fond, car ils savent que Netanyahou va bloquer et mettre des obstacles.
6: Ahmed Koussaï souligne que la question du désarmement est majeure pour le mouvement.
8: Si le Hamas renonçait à la résistance armée, cela signifierait qu'il remettrait en cause l'un des principes fondamentaux de son identité. Et je ne pense pas que le Hamas soit actuellement prêt à aborder ces questions.
6: Le Hamas est de facto confronté à une autre interrogation entre la branche politique et la branche militaire. Qui prend aujourd'hui les décisions?
5: Frédéric Misselin à Jérusalem. Le premier ministre israélien, lui, affiche une position ferme donc pour rassurer ses alliés à 2 mois des législatives. Selon les sondages, son parti, le Likoud, pourrait perdre des sièges à la Knesset, l'Assemblée. Le Likoud organisait justement hier une primaire pour désigner les candidats pour ces élections du 27 octobre. On en reparle dans une heure. On sera en direct de Jérusalem.
4: On connaît les résultats en attendant d'un autre scrutin, celui de la présidentielle en Zambie.
5: Hakainde Hichilema l'emporte dès le premier tour avec 60% des voix. Le président sortant reconduit donc face à son principal rival, Brian Mundubile, qui a lui obtenu 38% des suffrages. Ce sont les chiffres donnés cette nuit. Vincent Dublanche, bonjour.
9: Bonjour.
5: Chiffres donnés par la commission électorale un peu plus de 4 jours après le vote.
9: Oui, il était à un peu plus de 00h30 en temps universel, 2h30 à Lusaka. Et enfin, la présidente de l'institution prend la parole, Mangala Zalumis, qui valide la réélection pour un deuxième mandat d'Hakainde Hichilema avec un peu plus de 2 965 000 voix, dit-elle. L'ancien ministre et principal opposant, Brian Mundubile, récolte lui un peu plus d'1 855 000 bulletins. Les 12 autres candidats à la présidentielle de jeudi dernier en Zambie se partagent les miettes. Hakainde Hichilema s'est tout de suite félicité sur sa page Facebook. Pour lui, cela montre au monde ce qu'est la Zambie, je cite, une nation pacifique, démocratique et qui règle ses différends par le bulletin de vote. Référence peut-être à la forte tension qui a régné juste après le scrutin, notamment vendredi, quand les forces de l'ordre zambiennes ont fait une descente au domicile de son principal adversaire. 6 personnes qui s'y trouvaient ont été arrêtées. Brian Mundubile, qui l'a dénoncé sur ses réseaux sociaux, hier, dès avant la publication officielle des résultats, il promettait d'utiliser, je cite, « toutes les voies légitimes et constitutionnelles pour obtenir justice ».
5: Précision signée Vincent Dublange.
4: Dans l'actualité également, Marion, ce serait l'attaque la plus importante sur Moscou depuis 2 ans.
5: 620 drones lancés vers la capitale cette nuit, c'est ce que dit le maire de la ville, Sergueï Tobianine. 3 personnes ont été blessées dans la région. Un drone a touché notamment un entrepôt de Wildberries, entreprise de commerce en ligne russe. L'Ukraine, de son côté, déplore 2 morts au moins dans une frappe russe la nuit dernière à Zaporizhia. Des frappes quotidiennes toujours, alors qu'un poste clé reste vacant en Ukraine, celui de ministre de la Défense. Le président Volodymyr Zelensky a limogé il y a un mois le très populaire Mikhailo Fedorov. De nombreux Ukrainiens manifestent régulièrement pour réclamer son retour. Et Emmanuel Chaz, il faudra encore attendre un peu pour qu'un remplaçant soit nommé.
10: À Kiev, on s'attendait à ce que la première tâche des députés en cette rentrée parlementaire serait de confirmer les nominations présidentielles à la tête des ministères de la Défense et des Affaires étrangères. Ces postes sont occupés à titre provisoire depuis la mi-juillet par Yevhen Tmara et Andriy Sibiya. Or, Volodymyr Zelensky n'a pas encore soumis officiellement des candidats à la Rada. Selon les médias ukrainiens, les voix pour ne seraient pas assez nombreuses pour confirmer la nomination de Yevhen Tmara, un major général à la tête des services de renseignement, avant de prendre la place de Mikhailo Fedorov à titre provisoire et stratège respecté. Or, constitutionnellement, un militaire ne peut pas faire partie du gouvernement, et du côté du peuple, des milliers de personnes continuent de manifester tous les jours pour le retour de Mikhailo Fedorov à la Défense, une revendication difficile à ignorer pour certains parlementaires, y compris au sein du parti présidentiel. Mais si le peuple a obtenu le départ d'Oleksandr Sirski à la tête de l'armée, Volodymyr Zelensky n'a pas donné de signe en faveur de son ex-ministre de la Défense. Emmanuel Chaz, qui est RFI.
5: En Russie, une figure politique condamnée à 11 ans de prison, Lev Schlossberg, du parti anti-guerre Yabloko, a été reconnu coupable de critiques contre l'offensive russe en Ukraine. Il était jugé dans le nord-ouest, dans la ville de Pskov. Hier également, la Cour suprême russe a rejeté l'appel de Yabloko. Le parti voulait annuler son interdiction de participer aux législatives de septembre. Des dizaines de personnes ont été interpellées alors qu'elles manifestaient devant la Cour suprême à Moscou.
4: Oui, le Kremlin qui étouffe peu à peu chaque voix dissidente. On en entendra une justement de voix dissidente après le journal, celle de l'opposant Boris Nadejdine, exilé désormais en France, arrivé à Paris au début du mois. Il répondra aux questions d'Arnaud Pontus dans une quinzaine de minutes. En attendant, il est 14h08 à Oulan-Bator, la capitale mongole où se poursuit la COP17 sur la désertification.
5: Et sur fond de canicule et de sécheresse à répétition un peu partout sur la planète, cette réunion des Nations Unies a pour but de chercher des solutions, des financements contre ce phénomène lié notamment au changement climatique. Et l'une des solutions, justement, Igor Strauss, ça pourrait être le pastoralisme.
11: Pendant de nombreuses années, le pastoralisme a été perçu comme une pratique nocive pour l'environnement qui contribuait à la dégradation des sols. Serena Ferrari, chercheuse au CIRAD.
12: Historiquement, le pastoralisme a été un système d'élevage de vie qui a été marginalisé parce qu'il était considéré différent. Et les éleveurs, les communautés pastorales se sont retrouvées de plus en plus dans des zones peu fertiles et de plus en plus difficiles à vivre. Donc, évidemment, eux, ils perçoivent la désertification beaucoup plus que les autres populations parce que déjà, ils vivent dans des conditions très dures, comme le Sahel. Donc, pour eux, la désertification, c'est vraiment un enjeu.
11: Pendant que les éleveurs étaient rejetés vers les marges, les agriculteurs accaparaient les sols les plus fertiles sans se rendre compte des bienfaits du pastoralisme. Serena Ferrari.
12: Le pastoralisme contribue à la restauration des terres, à la fertilisation des sols, à la séquestration de carbone. Et voilà, les décideurs politiques ne savent pas ça toujours. Donc c'est ça l'enjeu, surtout pour nous les chercheurs, de montrer les évidences.
11: La COP17 en Mongolie devrait permettre une reconnaissance tardive des apports du pastoralisme pour les écosystèmes fragiles des zones arides et semi-arides.
5: Igor Strauss, et la sécheresse continue de gagner du terrain sur la planète. Les fleuves sont à sec, comme le Danube en Europe, le Colorado aux États-Unis. Et à cause de cela, justement, les deux plus grands réservoirs du pays sont au plus bas. Un été marqué aussi par de nombreux incendies. Le plus dévastateur en France a ravagé le mois dernier 42 000 hectares en Gironde, dans le sud-ouest. Le Premier ministre s'est rendu sur place hier, Sébastien Lecornu.

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5: Vers la station spatiale internationale et au-delà, Sophie Adnaud doit devenir dans quelques heures la première française à effectuer une sortie extravéhiculaire, à sortir de l'ISS. Mais on l'entendra, c'est loin d'être une mince affaire. Des ministres sortants écartés et des fidèles ancrés aux avant-postes. Le Likoud, le parti de Benjamin Netanyahou, organisait hier sa primaire à 2 mois des législatives en Israël. Que faut-il en retenir? On appelle notre correspondant à Jérusalem dans un instant. La une, c'est aussi Hakainde Hichilema, réélu pour un deuxième mandat en Zambie. Les participants à la COP17 sur la désertification qui veulent mettre à contribution le secteur privé pour restaurer les sols. Et puis, il avait ouvertement critiqué Gianni Infantino. Kevin Lamour, le numéro 3 de la FIFA, limogé de son poste de directeur général des opérations de l'instance du foot mondial.
4: C'est une chorégraphie millimétrée dont elle a répété les moindres gestes.
5: Sophie Adnaud s'apprête donc à devenir la première française à sortir dans l'espace. L'astronaute va quitter la station spatiale internationale pour réparer une antenne de communication défectueuse. Bonjour Baptiste Coulon.
6: Bonjour à tous.
5: Vous suivez pour RFI la mission de Sophie Adnaud. Vous l'avez d'ailleurs rencontrée lors de son entraînement. On imagine, Baptiste, que sortir dans l'espace, c'est le rêve de tout astronaute.
6: C'est même le Graal, quitter la protection de la station, plonger dans le vide spatial. C'est un moment que les astronautes attendent car tous n'ont pas la chance de réaliser de telles sorties lors de leur mission. Et c'est toujours impressionnant la première fois. Le français Thomas Pesquet le raconte très bien en 2017, invité d'Appel sur l'actualité.
7: On bascule la tête la première, donc c'est un peu impressionnant. Si c'est de nuit, on voit absolument rien, donc on bascule vers un trou noir, mais c'est pas plus rassurant. En fait, moi je pense que c'est plus rassurant de voir la Terre, parce qu'au moins on a des références visuelles, sinon on a juste nos petites lampes sur le casque qui nous éclairent.
6: Les petites lampes qui éclairent pendant 5 à 8 heures environ. C'est la durée moyenne des sorties extravéhiculaires.
5: Et pourquoi c'est aussi long?
6: Deux raisons. D'abord, l'opération prend du temps. Dans le cas de Sophie Adnaud, aujourd'hui, il s'agit de remplacer une antenne de communication défectueuse. Elle fait 1,82 m de haut pour 90 kg. C'est un objet volumineux qu'il faut d'abord sécuriser, dévisser, transporter avec le bras robotique de l'ISS et ensuite faire tout l'inverse avec l'antenne de rechange. L'autre raison, c'est le scaphandre des astronautes. Gonflé d'oxygène, sous pression, très rigide, il complique leur mobilité. Chaque mouvement est une épreuve physique.
5: Et comment donc les astronautes se préparent à ce type de sortie?
6: Alors ça commence sur Terre. Avant de décoller, ils s'exercent en piscine pour simuler la pesanteur de l'espace. Répètent chaque geste encore et encore pour les reproduire parfaitement le jour J dans une chorégraphie, un ballet qui ne laisse aucune place à l'improvisation, explique Hervé Stévenin. Il forme les astronautes européens aux sorties extravéhiculaires.
8: Ils savent sur quelle main courante ils doivent s'attacher, le nombre de trous de vis qu'ils doivent donner avec la visseuse ou pour fixer un boulon. Tout ça est extrêmement bien détaillé dans une procédure qui peut avoir plus de 200 étapes. Ce sont de longues journées de préparation pour y arriver.
6: Et puis il faut aussi préparer le corps, mais surtout le cerveau de l'astronaute. Le convaincre que l'on ne va pas faire une chute de 400 km en sortant de la station. Pour cela, les entraînements intègrent depuis peu des casques de réalité virtuelle qui reproduisent les images de la station et de la Terre, explique Hervé Stévenin.
8: On a particulièrement entraîné Sophie à sortir du sas, à se déplacer à des endroits différents pour qu'elle puisse avoir cette sensation visuelle. Et pendant qu'elle était à l'entraînement, elle n'avait pas les pieds qui touchaient le sol. J'espère que cet entraînement-là, cette mémorisation préalable, lui permettra d'être moins impressionnée et plus à l'aise dès le départ.
6: Pour se faire une idée, rendez-vous à partir de 12h30, temps universel, sur le site internet de la NASA qui retransmettra en direct et en vidéo l'événement.
5: Et le rendez-vous est pris. Merci Baptiste Coulon pour le dossier de ce journal. L'interview complète d'Hervé Stévenin est à lire sur le site et l'application de RFI. De l'actualité de ce mardi, les partisans de Benjamin Netanyahou votaient hier en Israël. Pour la primaire du Likoud, le parti du Premier ministre, 140 000 adhérents appelés à recomposer la liste à 2 mois des législatives. Bonjour Michel Paul.
1: Bonjour Arthur, bonjour à tous.
5: En ligne avec nous de Jérusalem, le dépouillement s'est poursuivi jusqu'au petit matin. C'était un scrutin à haut risque pour le Premier ministre qui fait face à la perspective d'un recul au Parlement. Plusieurs figures politiques risquaient aussi l'éviction.
1: Oui, mission accomplie ou presque pour Benjamin Netanyahu. Au final, le Premier ministre israélien semble avoir réussi son coup de balai politique. Alors il faut dire qu'en compagnie de son fils Yair, il n'a pas ménagé les efforts en coulisses pour purger la liste de son parti de plusieurs figures devenues encombrantes. Résultat, ce matin, plusieurs ministres et députés sortants sont relégués hors des places éligibles, à l'image d'Idit Silman, David Dirter ou de la turbulente Tali Gottlieb, lourdement sanctionnés. Mais surtout, Netanyahou consolide son socle dur. Les piliers du camp réformateur restent solidement ancrés aux avant-postes. Eli Cohen, le ministre de l'Énergie, Amir Ohana, le président du Parlement, et l'incontournable ministre de la Justice, Yariv Levin, conforté dans le trio de tête pour poursuivre la très controversée réforme judiciaire. Grâce à la percée de fidèles et à ses nombreux quotas réservés dans les premiers 30 sièges, le Benjamin Netanyahou verrouille ainsi un groupe parlementaire taillé sur mesure, plus docile et prêt pour la bataille électorale, cela alors que les sondages ne sont pas favorables pour son parti et à un moment où de fortes pressions américaines sont exercées sur Israël, notamment sur le dossier de Gaza.
5: Michel Paul en direct de Jérusalem et sur ce dossier de Gaza, justement, Benjamin Netanyahou recevait hier Jared Kushner. L'émissaire américain dit s'attendre à ce que le désarmement du Hamas débute d'ici 30 jours. Mais le Premier ministre israélien a lui été catégorique. L'armée israélienne ne se retirera de Gaza qu'une fois que le mouvement islamiste palestinien aura été complètement désarmé.
9: Alors, si on votera donc le 27 octobre pour la législative en Israël, eh bien on votait jeudi dernier en Zambie, mais là pour la présidentielle.
5: Dont on connaît désormais les résultats, Hakainde Hichilema a été réélu dès le premier tour, 60% contre 38% pour son principal opposant Brian Mundubile. Sofiane Amazian.
10: Le résultat ne faisait guère de doute à mesure que les bulletins étaient dépouillés. Hakainde Hichilema, président de la Zambie, va entamer officiellement un deuxième mandat avec l'ambition de poursuivre le redressement économique du pays. Inflation en baisse, réserve de change renforcée, 50 000 emplois créés dans la fonction publique, des mesures importantes mises en avant par le camp du président réélu, alors qu'à son arrivée en 2021, la Zambie devenait quelques mois plus tôt le premier État africain en défaut de paiement sur sa dette extérieure à la suite de la pandémie de Covid-19, des réformes dont les retombées sont encore trop peu perceptibles par la population. Sur le plan politique, l'opposition a accusé le gouvernement en place d'intimidation, de restrictions et d'arrestations arbitraires. Hakainde Hichilema, qui a fait campagne sur son bilan économique, a donc convaincu une majorité des près de 9 millions de Zambiens appelés aux urnes face à 13 autres candidats. Le plus sérieux, Brian Mundubile, président du parti NRP-UP, n'aura pas su inverser la tendance au terme d'une fin de campagne marquée par des violences et l'arrestation de ces figures de l'opposition.
5: Sofiane Amazian, l'actualité africaine ce matin, c'est aussi la lourde condamnation de deux voix critiques de la junte au Mali, Rasbat et Rokia Doumbia, dite Rose Vicher. Tous deux étaient poursuivis pour association de malfaiteurs et atteinte au crédit de l'État. Ils écopent de 10 ans de prison, dont 3 avec sursis.
9: Lui s'opposait ouvertement à Vladimir Poutine.
5: Et il était notre invité ce matin, Boris Nadejdine, en exil en France, affirme sur notre antenne qu'il n'est désormais plus possible de critiquer la politique du président russe. Ancien député et candidat à la présidentielle, il a été déclaré le mois dernier agent de l'étranger par le Kremlin. Ces derniers mois, il s'est notamment opposé à la poursuite de la guerre en Ukraine. Sur le front du conflit, justement, le maire de Moscou affirme que plus de 600 drones ukrainiens ont été lancés cette nuit vers la capitale russe. La Moscou a de son côté visé la région de Kharkiv. Il y a au moins 10 morts, annoncent les autorités.
9: L'Ukraine, où les députés retrouvent par ailleurs ce matin le chemin de la Rada.
5: Rentrée parlementaire sous le signe de la discorde, le Parlement pourrait se pencher aujourd'hui sur le remplacement de Mikhaïlo Fedorov, l'ancien ministre de la Défense, remercié par Volodymyr Zelensky il y a un mois à la faveur d'un remaniement. Une décision qui suscite toujours la colère d'une partie de la population, Muriel Paradon.
11: Les manifestations de mécontentement ont repris ces derniers jours à Kiev pour réclamer la réintégration de Mikhaïlo Fedorov à son poste de ministre de la Défense. Limogé lors d'un remaniement gouvernemental mi-juillet, sans motif officiel, Fedorov défendait à 35 ans une vision plus moderne de la guerre, prônant l'usage de la technologie, notamment des drones, pour éviter les pertes humaines. Après son éviction, il avait accusé le commandant en chef des armées, Oleksandr Sirski, d'avoir poussé le président ukrainien à se séparer de lui. Sirski, partisan d'une approche plus traditionnelle, a finalement été évincé à son tour. Une décision qui a un temps calmé la colère des manifestants. Fedorov est devenu populaire, il a multiplié les interventions
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0: La Corée du Sud fascine autant qu'elle surprend. Pays de contraste, elle mêle l'effervescence des grandes villes à la délicatesse des traditions. Les lumières de Séoul, le temple silencieux, la modernité la plus vive a un profond respect du collectif et des héritages. C'est ce pays-là qui a bouleversé Nolwenn. Au fil de ses voyages, elle est tombée amoureuse de la Corée du Sud, de sa culture si singulière, de ses codes, de sa sensibilité, mais aussi de ses habitants, de leur accueil, de leur pudeur et de leur générosité. De cette rencontre est né un livre, comme une façon de prolonger l'émotion et de raconter ce lien fort avec un pays qui ne laisse pas indemne. Aujourd'hui, elle nous ouvre les portes de la Corée du Sud, celle qu'elle a découverte, aimée et surtout choisie de raconter.
1: J'ai vraiment toujours une belle claque en me disant waouh, en fait, je ne m'attendais pas à ça. Là, d'un côté, je suis au milieu de la terre, au milieu des montagnes. De l'autre côté, je suis face à une étendue d'eau avec des îles qui se chevauchent. En fait, j'ai toujours été ébahie par le paysage et les rencontres et les randonnées que j'ai pu faire. Je m'appelle Nolwenn Gerdina. Aujourd'hui, je vais vous parler de la Corée du Sud que je connais très bien parce que j'ai pu y voyager 4 fois. C'est des voyages que j'ai réalisés, on va dire, à partir de 2022. C'est la période où, en fait, j'avais besoin d'aller voir un petit peu ailleurs. Avec le Covid qui était en plein dedans, en fait, la Corée du Sud avait réouvert ses frontières. Faisait partie des rares pays qui avaient réouvert. Et je me suis dit, c'est l'occasion. Donc, en fait, j'ai pu découvrir un pays sous Covid, on va dire. Et au fur et à mesure, j'ai continué en 2023, en 2024 et en 2025. Donc, j'ai vu aussi le pays évoluer à travers les années. La Corée du Sud est un pays qui était moins connu que le Japon. Avant justement 2022, moi je suivais un petit peu par rapport aux actualités, on va dire aux films et aux musiques. Et c'est un pays qui a évolué très très vite dans le temps et dans l'histoire, et donc hyper moderne, avec des villes moins développées mais de plus accueillantes. Et donc moi quand je suis arrivée en 2022, il y a une grande partie de la ville qui était fermée. Donc il y a un quartier qui s'appelle Myeongdong à Séoul, qui est un peu le quartier cosmopolite, qui était très réputé à l'époque, on m'a dit, parce qu'il y avait beaucoup d'étrangers. Moi, quand je suis là en 2022, la plupart des boutiques étaient fermées. Donc, j'ai plutôt connu des rues vides, un peu désertes, mais on avait l'impression que c'était un peu notre pays, parce qu'en fait, on croisait... Enfin, je suis partie avec une copine à ce moment-là, et on croisait très peu de touristes et d'étrangers. J'avais l'impression que c'était notre pays, quoi, clairement. Et en fait, au fur et à mesure que, du coup, l'activité et que le Covid, du coup, c'est un peu diminué, par exemple, ce quartier de Myeongdong, c'est celui qui m'a le plus marqué, a repris, en fait, son activité principale, avec des boutiques qui ont réouvert, qui ont changé au cours des années, parce que là-bas, en Corée, il y a un peu une mentalité du pari-pari, donc tout va très vite. Et donc, les tendances et les trends changent très rapidement. Donc, de 2022 à 2025, les nouvelles tendances se sont créées, donc des nouveaux magasins ont ouvert. Et maintenant, là, quand j'y suis retournée, il y a vraiment l'activité, on va dire, touristique qui s'est réinstallée. Donc, il y a le street food, il y a des marchés de street food dans les rues. Les magasins sont ouverts jusqu'à minuit, 1h du matin, qui n'était pas le cas, par exemple, en 2022. Alors, un peu comme, je dirais, la plupart des gens, moi, je m'intéressais au Japon depuis toute petite. Dans la partie la culture asiatique, j'étais plutôt tournée sur le Japon. Mais déjà, à l'époque, il y avait une petite guéguerre, on va dire, entre des fans japonais et des fans coréens. Mais c'était très méconnu. Et au fur et à mesure que les années ont passé, avant Squid Game ou d'autres films coréens qui ont été connus, c'est surtout la musique coréenne qui a été connue en amont. Et en fait, à partir de 2013-2014, on a commencé à entendre un petit peu plus de musique coréenne qui s'est étendue à l'international, qui a fait connaître du coup le cinéma coréen, qui maintenant ont mis en valeur en fait le savoir-faire et la culture coréenne à ce niveau-là. Ce qui est très présent, c'est la guerre qu'il y a eu avec le Japon. On ressent en fait énormément de... pour une anecdote un peu personnelle, j'ai une amie coréenne que je connais depuis des années qui habite là-bas maintenant, enfin qui est retournée habiter là-bas. Et elle a un peu du mal justement dès qu'on compare la culture japonaise et la culture coréenne. parce que comme justement il y a eu donc cette invasion japonaise qui a laissé des séquelles, c'est assez difficile du coup de comparer ou de mettre trop en avant le Japon en Corée. Même s'ils sont très friands, ils adorent cette culture. Au niveau de l'histoire, on sait qu'il y a, quand même un gros passif. Et justement, dans le pays, très souvent, on tombe sur des statues de femmes qui sont en bronze, qui sont en fait assises et qui mettent en honneur en fait toutes les femmes qui ont été, qui ont servi d'esclaves sexuels et autres à l'armée japonaise. Donc, c'est quand même très présent dans le pays. On sait ce qui s'est passé, donc on garde des séquelles. Aussi, c'est un pays qui s'est développé très très vite. En fait, alors j'ai plus l'année exacte, mais c'était à la suite des Jeux Olympiques de Séoul. Ils ont compris donc la nécessité de rendre une ville un petit peu plus moderne. Donc Séoul était partagé en deux, et le nord de Séoul s'est développé plus vite. Et petit à petit, ils ont compris qu'il fallait étendre ce développement, et le pays a grandi très très vite. D'où le fait que des fois, il y a Séoul qui est très développé, et des villes comme Hoang ou d'autres qui sont un peu plus rurales. Et on voit du coup une inégalité vraiment entre ces deux villes. Et également aussi, tout le monde le sait, la tension avec la Corée du Nord. Alors au début, ma première fois quand je suis partie, j'avais peur de la ressentir. Mais au final, non, on ne la ressent pas tant que ça au quotidien. On a souvent des alertes. On reçoit tous en même temps un petit message d'alerte en disant il se passe ça, ou il y a eu un enlèvement. Ça peut être tout et n'importe quoi. Ça peut être un événement sismique qui arrive, ou des fois des petits éléments par rapport à la Corée du Nord. Donc ces petits messages, des fois, rappellent qu'en effet, il se passe quelque chose. On sait qu'il y a une tension. Mais au quotidien, on le ressent pas dans le flux de la ville, dans le flux des relations qu'on a avec les personnes. C'est compliqué de poser des questions aux Coréens du Sud. J'ai pas eu trop d'échanges parce qu'on sait que c'est un peu un sujet tabou. Je savais que Séoul était une grosse capitale. Je savais que c'était assez cosmopolite. Et aussi, il y avait aussi la partie de tradition. Donc, j'étais agréablement surprise parce que j'avais peur d'être dans une ville qui est trop moderne. Et des fois, je me retrouvais au milieu de buildings et la rue d'après, on était dans un petit parc avec une pagode ou avec un pavillon. Et c'est assez surprenant parce que vraiment, tout va très vite. On se rend pas compte de quel quartier on est. Donc, j'ai mis un peu de temps à me repérer dans la ville. Et moi, très vite, en fait, j'avais envie de sortir d'un peu des sentiers battus. Donc, j'ai commencé à partir dans d'autres villes comme Busan, Gyeongju. Et donc là, j'ai vu une autre Corée. Une Corée un petit peu plus traditionnelle. Alors, Busan, c'est une ville qui est donc au bord de la mer. Donc, on sent le côté maritime. Ça va, c'est un endroit où c'est plus tranquille. Donc il fait bon vivre parce qu'on est au milieu des pêcheurs, on est au milieu de villages colorés comme le Gamcheon Village. Et j'étais surprise de chaque ville. Donc en fait, la Corée du Sud m'a surprise parce que chaque ville avait une émotion différente. Gyeongju, c'est une ville traditionnelle. Donc c'était la première ville qui était aussi la capitale à l'époque du Silla. Parce qu'il y a plusieurs époques. Il y a eu le Silla, il y a eu le Joseon. Et Gyeongju, donc en fait, une ville traditionnelle avec que des maisons, des hanoks. Donc on se retrouve dans un village assez plat, avec quelques montagnes autour, et on est perdu là-dedans, et c'est encore une autre émotion. Et donc en fait, j'ai été surprise vraiment de chaque ville. Galade 100.9. Alors, ma saison préférée, ça reste l'automne. Parce que justement tous les parcs, j'ai fait beaucoup de parcs nationaux, j'ai fait des réserves naturelles à Suncheon, et en fait les couleurs d'automne sont vraiment époustouflantes et hallucinantes, parce qu'on va voir des arbres rouges, des ginkgo jaunes flamboyants. Il fait bon, il fait doux, et en fait toutes ces couleurs ramènent un paysage vraiment chaleureux, l'architecture traditionnelle, donc avec les motifs sur les temples qui s'appellent les Dancheong. Donc c'est les motifs traditionnels coréens, sont hyper mis en valeur. Donc, et selon les villes, dans le nord du pays, ça va être plutôt des Dancheong, on va dire, travailler les thèmes de cette partie-là du pays. Dans le sud, ça va être différent, on va même avoir des couleurs de tuiles. C'est-à-dire que vers Busan, on va avoir des maisons avec des tuiles bleues, oranges, qu'on ne va pas forcément avoir ça à Séoul, ça va être plutôt des tuiles noires. Donc en fait, chaque paysage est très différent. Je me suis retrouvée à nager du côté nord, côté est et ouest. Bon, l'eau est plus chaude du côté est. où les plages sont différentes. Il y a une plage plutôt de sable blanc. Et de l'autre côté, j'ai plutôt avoir de la caillasse. J'ai pu voir l'île de Jeju, qui est une île volcanique, avec le volcan Alasan qui est central. En fait, tout est pensé pour pouvoir visiter le pays facilement. C'est-à-dire que les sentiers de randonnée sont facilement accessibles et bien indiqués. Très souvent, dans chaque lieu qu'on visite, donc que ce soit des pavillons ou même des sanctuaires, il y a toujours des petits fascicules mis à l'entrée qui permettent de donner tous les points d'intérêt qui sont autour de la ville et dans les régions. On ne le trouve pas forcément dans des guides ou sur Internet, et on va plutôt les trouver dans les feuillets et les fascicules qu'on trouve sur place. Donc, j'avoue que je rentrais en France, je rentrais 4 kilos de papier avec tous les fascicules pour pouvoir refaire mes trajets pour la fois d'après. C'est facilement compréhensible parce que il y a de l'anglais. C'est-à-dire que, alors, ils ne parlent pas tous anglais, mais contrairement au Japon, en tout cas, parce que j'ai pu comparer les deux, ils sont plus ouverts à la discussion en anglais. Comme ils sont justement très souvent à la pointe de la technologie, ils ont tendance à utiliser directement des applications de traduction, type Papago, Google Traduction. Donc, à aucun moment, en tout cas personnellement, j'ai jamais eu une barrière de la langue. C'est encore plus appréciable qu'on connaît quelques mots. Eux sont, on va dire, ravis qu'on fasse l'effort d'apprendre ces mots-là. Et j'ai toujours eu des très bonnes surprises parce que le nombre de fois où j'ai pu dire un merci en coréen ou un bonjour, j'ai toujours des réactions en mode oh là là, mais tu parles coréen ? Non, non, non, juste un petit peu, mais bon, voilà. On peut facilement avoir des échanges avec eux là-bas. On dit souvent ah, les Coréens, c'est des hommes formidables, comme ça. Mon ami me dit ah, moi je préfère les Occidentaux. Parce que on se fait pas souvent par rapport aux films, aux dramas, aux idoles de musique, on se fait une image, on va dire, de cet homme parfait qui en fait est totalement différente quand on est sur place. Donc il faut, voilà, il faut savoir nuancer cette partie-là en disant oui, c'est pas l'homme qui va toujours s'occuper de la femme. Eux, au contraire, ils cherchent aussi beaucoup d'avoir des femmes indépendantes. Donc, cette image qu'on a qui est montrée, voilà, il n'est pas représentatif dans le pays. Après, il y a des choses qu'au contraire, j'ai vues qui étaient vraies. C'était que c'est un pays qui a grandi très vite, ils sont très individualistes. Dans la rue, plusieurs fois, je me suis fait bousculer par des gens parce que. En fait, ils sont sur leur téléphone, ils sont énormément sur leur téléphone. Donc, en fait, ils respectent pas, on va dire, l'espace vital de l'autre. C'est-à-dire qu'il faut pas être sur le chemin. C'est vraiment, on pense à soi. Comme tout va très vite parce qu'ils travaillent énormément, en fait, on n'a pas des fois en heure de pointe. En effet, c'est pas à ce moment-là où on aurait une interaction avec le plus de personnes parce que, ils doivent vite rentrer, le métro est bondé, personne ne parle. Tout le monde est fixé sur son portable, avec des écouteurs. Donc c'est assez impressionnant et déstabilisant au début, parce que je compare par rapport à nos métros parisiens, où y a, on va dire, un peu de vie à l'intérieur. Là, non. Alors après, s'il y a ces deux facettes, c'est hyper respectueux, d'un côté, parce que du coup, chacun respecte l'espace, en tout cas commun. Mais personne ne se regarde, il n'y a pas du tout d'interaction dans le métro, c'est assez perturbant. La street food est assez, on va dire, réputée là-bas, donc c'est souvent des stands accolés avec chacun des spécialités, donc qui va avoir des spécialités coréennes et d'autres, comme les takoyaki, qui est plutôt japonaise, mais qui s'ouvre en fait à la diversité. En spécialité coréenne, on va avoir par exemple des hot dog, qui sont des petits gâteaux, qui sont des genres de beignets fourrés à de la cannelle, du sucre roux. On va trouver des jeon. Donc des jeon, c'est des galettes soit avec du chou, soit avec du poisson, ou des fois même avec de la viande. Donc ça va être comme des pancakes salés avec des légumes. Le traditionnel tteokbokki, hein, qui est plus ou moins épicé, mais bon, en street food, il est très souvent épicé. Donc le bibimbap, c'est vraiment un mélange de riz, de légumes. Et selon où on est dans le pays, il a des goûts différents. Au niveau des épices, alors moi, ce que j'ai pu remarquer, c'est qu'il y a en tout cas une épice qui revient souvent.

déjà dit, il m'a dit, ah, mais quand je fais des dessins, on me dit, ah, mais ça, c'est le Japon. J'ai dit, non, c'est pas le Japon. J'ai dit, il y a des similitudes au niveau de l'architecture, mais quand on regarde vraiment dans le détail, comme je disais tout à l'heure, le Danxiang, le motif traditionnel coréen, on le reconnaît. L'assemblage des bâtisses est propre à la Corée et non à d'autres pays. Donc, je suis contente qu'on arrive un petit peu à connaître un peu plus le pays, alors autre que par la musique et les films, mais plus intéressée à maintenant aux traditions du pays, aux différentes époques. Il y a par exemple des fêtes, comme le Joseok, qui est assez connu. Maintenant, je vois beaucoup de gens qui font des événements en France par rapport à cette fête qui est en octobre, qui est un peu comme le Thanksgiving, on va dire. Ils sont très événements. Donc, ça veut dire que des fois, il va y avoir des événements, fête des lanternes, il va y avoir des fêtes, donc plutôt, on va dire, au niveau des centrales, au niveau des villages. Donc, gros, ça va être des événements du village qui va se mettre autour d'une tablée où chacun va un peu partager différents repas. Alors, il y a une fête qui est très connue qui s'appelle le Pepero Day. Alors, le Pepero, c'est un peu l'équivalent de notre Mikado. Et à ce moment-là, on va offrir un paquet de Mikado, donc de Pepero, à tous les gens qu'on aime. Donc, ils sont assez friands de fêtes à thématique, on va dire. Il y a des fêtes connues dans l'année, mais il y a des périodes clés. Alors, très souvent, ça va être autour d'octobre, Noël, les beaux jours, donc vers mai. Ils font beaucoup d'événements en ville. J'ai écrit un livre qui est né de toutes ces expériences. J'ai fait quand même pas mal de villes dans ce pays et donc j'ai vu différents horizons et j'ai voulu proposer dans mon livre un peu un guide, donner des tips, donner des références pour justement proposer un itinéraire, donc qui était mon itinéraire. Et pour faire un petit peu voyager, j'ai voulu du coup l'illustrer par de l'aquarelle pour que vraiment on ressente ce que moi j'ai pu voir à ce moment-là, les galères, les choses que j'ai apprises en voyageant. Et tout ça, j'ai voulu le retranscrire dans ce guide, qui est un guide illustré. Et je voulais faire voyager en même temps la personne avec moi. Et ce livre donc s'appelle Corée du Sud, journal de bord d'une jeune Française. En fait, on s'y attache. La première fois que j'y suis allée, donc je suis partie quand même 2 mois. Et quand j'ai dû rentrer, j'ai eu un sentiment d'inachevé parce que j'ai pas assez, j'avais, la première fois, j'avais pas assez découvert. Je voulais en savoir plus au niveau, comme on disait tout à l'heure, de la culture, des paysages, plus explorer le pays. Pour moi, c'est un pays asiatique dans le sens, dans le niveau de la culture, est très loin de la nôtre. Mais la Corée a ce paradoxe d'être un pays asiatique, mais dont il est facile de vivre.

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2: Bonjour à toutes et à tous, Christina Silvero pour ce bulletin de Nu Info. À la une, à Gaza, 300 enfants tués en 300 jours de cessez-le-feu. En République démocratique du Congo, Ebola s'invite dans les camps de déplacés. Enfin, transformer la mode et réinventer la paix, une exposition où la mode est au service de l'unité et de la planète. À Gaza, près de 300 enfants ont perdu la vie depuis l'annonce de l'entrée en vigueur du cessez-le-feu en octobre 2025. Il y a 300 jours, soit environ un enfant par jour. Malgré un accord censé mettre fin au combat, l'UNICEF dénonce une réalité implacable. Les enfants continuent de mourir, de souffrir de la faim et de survivre dans un territoire dévasté. Depuis Gaza, on écoute la porte-parole de l'UNICEF, Louise Waterridge.
3: Pour les enfants qui ont survécu, les questions sont simples et douloureuses. Quand les tueries cesseront-elles? Quand la nourriture et les médicaments arriveront-ils en quantité suffisante? Quand les hôpitaux rouvriront-ils? Et quand l'eau potable coulera-t-elle de nouveau? Les familles sont entassées sur un tiers de la bande de Gaza. Elles trouvent un refuge au milieu de bâtiments détruits, des gravats et des déchets. Les enfants sont confrontés à la malnutrition aiguë, aux maladies, à une eau insalubre et à l'effondrement des systèmes d'assainissement. Les agents de santé de l'UNICEF décrivent des mères qui arrivent dans les centres de santé avec des enfants souffrant de malnutrition sévère, alors qu'elles-mêmes sont épuisées et affamées. Nos collègues constatent aussi une augmentation des accouchements à haut risque et des nouveau-nés dans un état critique. Mais les couveuses sont insuffisantes. Dans certains cas, ils voient deux, voire trois bébés partager une seule machine. À Gaza, des enfants âgés de seulement quelques jours luttent déjà pour survivre. Ils naissent dans des hôpitaux qui ne fonctionnent que partiellement, où les équipements manquent et où les médicaments sont insuffisants. C'est une situation que le monde continue de tolérer. Les tueries doivent cesser, l'aide doit entrer à grande échelle et les enfants doivent être protégés.
2: En République démocratique du Congo, l'épidémie d'Ebola franchit un nouveau seuil inquiétant. Le virus Bundibugyo touche désormais plus de 3800 personnes, dont plus de 1800 sont décédées. Il s'est propagé dans plusieurs camps de déplacés où les conditions de vie favorisent sa transmission. Les agences des Nations Unies redoutent une aggravation de la crise sanitaire sur fond de conflits armés. Les précisions de Jérôme Bernard.
4: Le virus Ebola atteint désormais les populations les plus vulnérables. En Ituri, dans l'est de la République démocratique du Congo, au moins 5 camps de déplacés ont enregistré des cas confirmés. 19 personnes déplacées ont déjà été contaminées, dont 5 sont décédées. Pour le Haut Commissariat des Nations Unies pour les réfugiés, la promiscuité, le manque d'eau, l'insuffisance des installations sanitaires et la désinformation créent un terrain propice à une propagation rapide du virus. Près de 4,4 millions de personnes déplacées ou réfugiées vivent dans les provinces touchées, où les violences armées continuent de provoquer de nouveaux déplacements et compliquent l'accès des équipes de santé. Selon l'Organisation mondiale de la santé, le nombre de nouveaux cas a doublé en une semaine dans certains foyers de transmission. Depuis le début de cette épidémie due au virus Bundibugyo, près de 4000 cas confirmés et plus de 1800 décès ont été recensés. Face à cette accélération, le directeur général de l'OMS appelle à renforcer de toute urgence la surveillance, l'accès aux soins et les enterrements sécurisés, tout en associant étroitement les communauté à la riposte malgré l'insécurité persistante.
2: Transformer des tissus destinés à être jetés en robes et drapeaux porteurs de messages de paix, c'est l'idée de l'exposition Transformer la mode, réinventer la paix à découvrir au siège des Nations Unies à New York jusqu'au 9 septembre. Réalisée à partir d'étoffes récupérées dans une trentaine de pays et décorées de messages d'espoir par des étudiants et des citoyens du monde entier, ces créations veulent montrer que la mode peut aussi servir la paix, le développement durable et les objectifs de développement durable. La créatrice de mode et environnementaliste Runa Ray est à l'origine de l'exposition. Elle explique sa démarche.
5: Je suis styliste et environnementaliste. Je travaille pour protéger la planète. La mode utilise beaucoup de tissus. Et le tissu que nous avons porté, après le jeter. J'essaie de transformer le tissu pour les messages de l'unité et la paix. Ça, c'est le Global Peace Flag qui utilise beaucoup de tissus comme ça. Et le Global Peace Flag parle pas seulement des destructions du monde et des destructions des planètes. Mais le Global Peace Flag parle aussi de qui les hommes qui ressemblent. Dans COVID, je regarde que beaucoup de monde vient pour aider les uns les autres. Mais après, c'est beaucoup de guerres. Je pense et je dis, est-ce que c'est possible que je bring together everybody dans le monde pour l'unité de l'espoir?
2: Voilà, fin de ce bulletin de ONU Info. Merci de votre fidélité. À bientôt.
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2: Bonjour et bienvenue, 10h TU, midi ici à Paris, le journal sur RFI.
3: Gilles Moreau.
2: Dans l'actualité, une première dans l'espace. Pour la première fois, une Française va faire une sortie dans l'espace dans à peine quelques heures. L'astronaute Sophie Adonneau, actuellement en mission à bord de la Station Spatiale Internationale. Au Proche-Orient, peu d'évolution pour le plan de paix américain pour Gaza. Hier, l'émissaire américain n'a pas fait beaucoup bouger. Benjamin Netanyahou en campagne, par ailleurs, pour sa réélection à suivre dès le début du journal. Encore des victimes civiles en Ukraine. 10 morts, 8 blessés dans une frappe russe dans la région de Kharkiv. La FIFA, présidée par Gianni Infantino, n'en a pas fini avec les turbulences. Son numéro 3, le français Kevin Lemour, part après avoir désavoué son patron. Dans ce journal aussi, le déplacement de Lyon ce soir contre Fenerbahçe en match barrage aller de la Ligue des Champions. Avant de quitter Israël, l'émissaire américain Jared Kushner a dit qu'il espérait un début de désarmement du Hamas dans les 30 prochains jours. Ses entretiens hier avec Benjamin Netanyahou n'ont que très peu fait avancer la mise en œuvre de la nouvelle phase du plan de paix américain pour Gaza. Les deux hommes sont d'accord pour confier le contrôle de ce désarmement à un général américain. Benjamin Netanyahou est confronté à une difficile campagne de réélection. Toutefois, hier, la primaire organisée par son parti, le Likoud, a comme prévu tourné à son avantage à Jérusalem. Pour RFI, Michel Paul.
4: Mission accomplie, ou presque, pour Benjamin Netanyahou. Au final, le premier ministre israélien semble avoir réussi son coup de balai politique. Il faut dire qu'en compagnie de son fils Yair, il n'a pas ménagé les efforts en coulisses pour purger la liste de son parti de plusieurs figures devenues encombrantes. Résultat, ce matin, plusieurs ministres et députés sortants sont relégués hors des places éligibles, mais surtout, Netanyahou consolide son socle dur. Les piliers du camp réformateur restent solidement ancrés aux avant-postes. Eli Cohen, le ministre de l'Énergie, Amir Ohana, le président du Parlement, et l'incontournable ministre de la Justice, Yariv Levin, confortés dans le trio de tête pour poursuivre la très controversée réforme judiciaire. Grâce à la percée de fidèles et à ses nombreux quotas réservés dans les 30 premiers sièges, Benjamin Netanyahou verrouille ainsi un groupe parlementaire taillé sur mesure, plus docile et prêt pour la bataille électorale. Cela alors que les sondages ne sont pas favorables pour son parti et à un moment où de fortes pressions américaines sont exercées sur Israël, notamment sur le dossier de Gaza. Michel Paul, Jérusalem, RFI.
2: La justice syrienne condamne à mort pour crime de guerre et contre l'humanité Wassim al-Assad, un cousin emprisonné de Bachar al-Assad. L'ancien homme fort a lui été condamné à mort par contumace, c'était il y a une semaine. La guerre entre la Russie et l'Ukraine fait de nouvelles victimes civiles. Les autorités de Kharkiv, dans le nord-est de l'Ukraine, font état de 10 morts et 8 blessés dans une frappe de roquette russe. Côté russe, le maire de Moscou affirme qu'au moins 620 drones ont été lancés dans la nuit. Le gouverneur local lui a dénombré 3 blessés. On les appelle des agents jetables. Ces espions amateurs recrutés par des services de secrets étrangers sont régulièrement arrêtés en Allemagne où ils doivent répondre d'actions d'espionnage ou de sabotage. Le plus souvent, la Russie est soupçonnée d'être derrière ces opérations. Attendu ce mardi à Stuttgart, le verdict au procès de 3 Ukrainiens accusés de tels agissements à Berlin. Pour RFI, Pascal Thibault.
5: Deux paquets contenant des pièces détachées automobiles avaient été envoyés depuis Cologne en Allemagne vers l'Ukraine grâce à l'entreprise logistique de ce pays, Novapost. Ils contenaient également des traceurs GPS qui devaient permettre de collecter les informations sur le trajet. Dans un deuxième temps, des colis piégés devaient être envoyés. Leur explosion devait causer des dégâts importants. Ironie de l'histoire, ce sont 3 Ukrainiens qui sont accusés de ces agissements. Le parquet allemand a requis contre eux des peines allant de 2 ans et 9 mois à plus de 4 ans de prison. L'Allemagne a renforcé au début de l'année son arsenal pénal contre ces agents dits jetables. Ils sont souvent recrutés sur les réseaux sociaux. et se livrent pour une modique somme à des actes d'espionnage ou de sabotage. Peu importe s'ils sont arrêtés, il sera difficile pour la justice de prouver qui est le commanditaire, même si dans ce procès comme dans d'autres, Moscou est accusé. Ces hommes savent par ailleurs peu de choses sur les services secrets russes. Leurs avocats réclament l'acquittement de leurs clients, estimant que les preuves apportées par la justice allemande sont trop minces. Pascal Thibault, Berlin RFI.
2: En Zambie, le président sortant réélu pour un second mandat, Hakainde Hichilema, a recueilli environ 60% des voix à la présidentielle de dimanche. Il était très tôt ce matin quand la commission électorale a confirmé sa victoire, largement attendue. Des centaines de partisans ont alors envahi les rues de la capitale, Lusaka. 10 ans de prison, dont 3 avec sursis. Un tribunal de Bamako a prononcé hier de lourdes peines contre le célèbre chroniqueur Rasbat et contre l'influenceuse Rose Vichère, 2 voix critiques de la junte au pouvoir. Tous deux étaient jugés pour, je cite, association de malfaiteurs et atteinte au crédit de l'État. Leur condamnation ne passe pas, bien sûr, chez leurs défenseurs et leurs partisans. Correspondance régionale de Serge Daniel.
0: Dès la fin du procès, des avocats de la défense, maître Ladi Traoré, a martelé, je cite, « Nous n'acceptons pas cette décision de la justice malienne. Il annonce un pourvoi devant la Cour suprême. » Plusieurs associations ont de leur côté fortement critiqué la peine de 10 ans de prison, dont 3 avec sursis, infligée au célèbre chroniqueur et à l'influenceuse Souleymane Camara, président du réseau des défenseurs des droits humains du Mali.
6: Rasbat et Rose souffrent le martyr. De telles choses ne se seraient pas passées si nous étions en démocratie.
7: Ce ne sont pas les poursuites judiciaires ou les menaces de poursuites judiciaires qui empêcheront les citoyens d'exprimer leur ras-le-bol.
0: Au Mali, où les partis politiques sont interdits, c'est sous couvert de l'anonymat que s'expriment des responsables de formation. Il est clair que Rasbat dérangeait la junte à peur de sa popularité, confie par exemple une grande figure du marigot politique local. Pour une femme dirigeante d'une ancienne association politique, si le célèbre chroniqueur sortait de prison, il pouvait appeler au renversement du régime. C'est pourquoi on l'a condamné à une lourde peine. Chez les partisans de la junte, certains trouvent la peine lourde, même si pour eux, je cite, la justice a fait son travail. D'autres personnes interrogées espèrent bientôt une grâce présidentielle pour les condamnés. Serge Daniel, Dakar, RFI.
2: Les déclarations de Donald Trump sur la coopération militaire avec la Corée du Sud continuent de faire réagir, tandis que le Japon insiste sur la nécessité de conserver un front uni entre alliés. Séoul assure que les manœuvres annuelles lancées avec les États-Unis ne visent pas à attaquer la Corée du Nord. Dimanche, Donald Trump a pris Séoul de court, qualifiant ces exercices de coûteux et affirmant qu'ils adressaient, je cite, un très mauvais signal à la Corée du Nord. Elle va devenir la première française à sortir dans l'espace. Rendez-vous est pris à 12h30 temps universel pour l'astronaute Sophie Adenau en mission actuellement à bord de la Station Spatiale Internationale. Sa sortie avec un autre astronaute, un américain, devrait durer au moins 6h, le temps de remplacer une antenne défectueuse. Depuis plusieurs jours, la française prépare avec minutie cette opération complexe à 400 km au-dessus de la Terre. À 44 ans, Sophie Adenau est la deuxième française de l'histoire à effectuer un vol dans l'espace après Claudie Aigneret qui l'a inspiré. La FIFA, présidée par Gianni Infantino, n'a pas fini avec les turbulences. Ce n'est pas encore une purge, mais une voix dissonante vient d'être écartée. Kevin Lamour, le directeur général des opérations de la FIFA, en quelque sorte le numéro 3 de l'organisation. Le limogeage du Français intervient 3 semaines après qu'il a critiqué sans ménagement son patron. L'actualité du foot, c'est aussi la Ligue des Champions. L'Olympique Lyonnais joue son destin européen. En match de barrage, il affronte un gros morceau, le club turc de Fenerbahçe, avec la première manche ce soir à Istanbul, Esteban Mirales.
8: L'Olympique Lyonnais, c'est un club qui a eu l'habitude, notamment dans les débuts des années 2000, à aller très très loin, à faire de très beaux parcours en Ligue des Champions.
9: Le défenseur lyonnais, Moussa Niarate.
8: Ça fait 6 ans que ce club n'est plus en Ligue des Champions. On sent les supporters, on sent toute la ville qui attend cela.
9: Une attente interminable et le bout du tunnel peut-être, car comme le rappelle l'international sénégalais, Lyon a bel et bien un ADN européen. L'OL est un invité presque permanent de l'épreuve entre 2000 et 2020. 16 participations en Ligue des Champions, dont 12 consécutivement. Mais depuis 6 ans et cette demi-finale face au Bayern Munich, les Gaunes ne parviennent pas à revenir en C1. L'entraîneur lyonnais Paulo Fonseca est conscient de l'importance de ce rendez-vous face à Fenerbahçe.
10: Avoir la possibilité d'entrer dans la Champions League sera historique pour le club. Aujourd'hui, nous sommes plus forts que les dernières semaines. Je m'attends que nous pouvons voir ici un Lyon plus fort, plus courageux, plus concentré.
9: Le message est passé. Une qualification en Ligue des Champions ferait donc le plus grand bien sportivement, mais aussi économiquement pour l'OL en grande difficulté financière. Le montant du chèque reversé par l'UEFA en fin de saison serait au minimum de 40 millions d'euros.
2: Esteban Mirales, enfin en tennis, actuellement le tournoi de Cincinnati, dernier grand tournoi de préparation à l'US Open à New York, avec parmi les derniers résultats la qualification en huitième de finale du français Arthur Fils qui a battu le tchèque Leshka. Il est bientôt midi 10 ici à Paris, à tout à l'heure 13h pour un...

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4: Bonjour et bienvenue, 11h TU, 13h ici à Paris, le journal sur RFI.
1: Gilles Moreau.
4: Dans l'actualité, encore des victimes civiles en Ukraine, 10 morts, 8 blessés dans une frappe russe à Kharkiv. Dans le même temps, le Parlement ukrainien est à nouveau réuni sur fond de contestation du président Zelensky. Reportage à suivre. Peu d'évolution pour le plan de paix américain pour Gaza. L'émissaire américain n'a que peu obtenu des autorités israéliennes. De son côté, le Hamas réaffirme son engagement en faveur de ce plan. Pour la première fois, une Française s'apprête à sortir dans les passe. L'astronaute Sophie Adnaud, actuellement en mission à bord de la Station Spatiale Internationale. La FIFA, présidée par Gianni Infantino, n'en a pas fini avec les turbulences. Son numéro 3, le français Kevin Lamour, s'en va après avoir désavoué son patron. La guerre entre la Russie et l'Ukraine fait de nouvelles victimes civiles. Les autorités de Kharkiv, dans le nord-est de l'Ukraine, ont annoncé 10 morts et 8 blessés dans une frappe de roquettes. Côté russe, le maire de Moscou affirme qu'au moins 620 drones ont été lancés dans la nuit. Il y aurait 3 blessés. Après un mois de pause estivale, la Rada, le Parlement ukrainien, est à nouveau réuni à Kiev. Il y a un mois, un remaniement gouvernemental très contesté avait provoqué une vague de contestation. Les Ukrainiens sont encore nombreux à réclamer le retour du populaire ministre de la Défense Mikhailo Fedorov. Précision de notre correspondante Emmanuelle Chaz.
5: À Kiev, on s'attendait à ce que la première tâche des députés en cette rentrée parlementaire serait de confirmer les nominations présidentielles à la tête des ministères de la Défense et des Affaires étrangères. Ces postes sont occupés à titre provisoire depuis la mi-juillet par Yevhen Mara et Andriy Sybiha. Or, Volodymyr Zelensky n'a pas encore soumis officiellement des candidats à la Rada. Selon les médias ukrainiens, les voix pour ne seraient pas assez nombreuses pour confirmer la nomination de Yevhen Mara, un major général à la tête des services de renseignement avant de prendre la place de Mikhailo Fedorov à titre provisoire et stratège respecté. Or, constitutionnellement, un militaire ne peut pas faire partie du gouvernement et du côté du peuple, des milliers de personnes continuent de manifester tous les jours pour le retour de Mikhailo Fedorov à la défense, une revendication difficile à ignorer pour certains parlementaires, y compris au sein du parti présidentiel. Mais si le peuple a obtenu le départ d'Oleksandr Sirski à la tête de l'armée, Volodymyr Zelensky n'a pas donné de signe en faveur de son ex-ministre de la Défense. Emmanuel Chaz, qui est RFI.
4: On les appelle des agents jetables. Ces espions amateurs recrutés par des services secrets étrangers sont régulièrement arrêtés en Allemagne. On attendait ce matin à Stuttgart le verdict au procès de 3 Ukrainiens accusés de tels agissements. L'un d'eux écope d'un an de prison pour avoir préparé des sabotages pour le compte de Moscou. Avant de quitter Israël, l'émissaire américain Jared Kushner a dit qu'il espérait un début de désarmement du Hamas dans les 30 prochains jours. En fait, ses entretiens à Jérusalem n'ont que très peu fait avancer la mise en œuvre de la nouvelle phase du plan de paix américain pour Gaza. De son côté, le Hamas a réaffirmé ce matin son engagement en faveur de ce plan. Il y a un mois, 2 diplomates français avaient été interpellés en Iran. Selon le Quai d'Orsay, ils avaient été retenus plusieurs heures en raison de leur mission de soutien à la société civile. Hier, Téhéran a fait savoir que ces 2 diplomates ne seraient pas autorisés à revenir en Iran. RFI a dans le même temps appris que 2 artistes iraniens qui avaient rencontré les 2 Français avaient eux aussi été incarcérés et ils le sont toujours. Sarah Krakowicz.
6: C'est un communiqué rédigé par les amis et proches des 2 graphistes iraniens, Aria Kassae et Elina Hilou, qui rapportent les faits. Le 19 juillet dernier, 2 diplomates français de l'équipe culturelle de l'ambassade de France en Iran sont arrêtés, puis relâchés. Avec eux se trouvaient les 2 artistes iraniens. Ils sont eux aussi arrêtés et n'ont pas été relâchés depuis, selon le communiqué. La raison de leur rencontre, un rendez-vous de travail lié à l'action culturelle de l'ambassade de France à Téhéran. Mais pour le ministère iranien du renseignement, il s'agissait, je cite, d'un rendez-vous secret lié à un projet d'infiltration et d'ingérence de la France en Iran qui vise à préparer le terrain pour une action de la France contre l'indépendance de l'Iran. Les proches de Arya Kassaé et Elie Nakhilou, eux, demandent que les accusations précises retenues soient rendues publiques, exigent l'accès des artistes à un avocat indépendant et des garanties de sécurité. Les deux diplomates français ayant en partie assisté à l'arrestation des deux artistes, leurs proches demandent aux autorités françaises de prendre la parole sur le déroulé de l'événement.
4: C'était Sarah Krakowicz. Les déclarations de Donald Trump sur la coopération militaire avec la Corée du Sud continuent de faire réagir, tandis que le Japon insiste sur la nécessité de conserver un front uni entre alliés. Séoul assure que les manœuvres annuelles lancées avec les États-Unis ne visent pas à attaquer la Corée du Nord. Dimanche, Donald Trump avait pris de court Séoul, qualifiant ces exercices de coûteux et affirmant qu'ils adressaient un très mauvais signal à la Corée du Nord. Direction maintenant Moscou, où Vladimir Poutine reçoit ce mardi le président birman Min Aung Hlaing. En quête de légitimité internationale, l'ancien général cherche à consolider ses alliances avec des pays amis, à commencer par la Chine et donc aussi la Russie, un soutien clé du régime birman. Yelena Tomic.
7: Min Aung Hlaing s'est déjà rendu 4 fois en Russie et a été reçu à 2 reprises par Vladimir Poutine en tant que général et chef de la junte. Et les relations russo-birmanes se sont considérablement intensifiées depuis le coup d'État de 2021 qui a déclenché une guerre civile. Cette alliance stratégique repose sur 2 piliers. D'abord, la coopération militaire. La Russie reste avec la Chine le principal fournisseur d'armement lourd de l'armée birmane qui arrive à conserver une avance sur la myriade de groupes de résistance armée qu'elle combat sur le terrain. Moscou et Naypyidaw consolident leur coopération par des exercices conjoints et des formations militaires. Le deuxième volet est diplomatique. Les deux pays, marginalisés et sous sanctions internationales, trouvent dans leur coopération des intérêts communs. La Russie s'offre un point d'appui stratégique en Asie du Sud-Est via des projets de zones économiques spéciales et des opportunités économiques, notamment dans les domaines de l'énergie et des infrastructures. La Birmanie, quant à elle, gagne un partenaire puissant, protecteur du régime actuel.
4: Yelena Tomic du service international. La France espère en avoir fini avec la succession de vagues de grandes chaleurs cet été et avec elles les feux de forêt, la sécheresse. Ce matin, les derniers départements en vigilance orange canicule sont repassés en jaune. Ce sont dans le sud-est, l'Ardèche, les Bouches-du-Rhône, la Drôme, le Gard, le Var et le Vaucluse, marquant ainsi la fin du 5e épisode caniculaire depuis le mois de mai. À la page politique, maintenant, plus que 2 jours avant la rentrée des écologistes, donc jeudi, le climat est déjà explosif, en cause la stratégie de Marine Tondelier. Malgré l'échec de la primaire de gauche, la candidate à la présidentielle tend la main à l'ensemble des partis de gauche. Dans un courrier adressé aux responsables de LFI, à ceux de Place Publique, en passant par les socialistes et les communistes, elle se dit prête à rediscuter avec tout le monde pour éviter, selon ses mots, la chronique d'une défaite annoncée. Marie Lecoq, bonjour.
8: Bonjour.
4: Il y a de quoi, Marie. Eh bien, raviver une fois de plus les tensions internes au sein du Parti écologiste.
8: Presque le pire de la politique. Invitée au micro de France Info ce lundi, Sandrine Rousseau n'y va pas de main morte quand il s'agit de critiquer sa chef de file. La députée écologiste pointe du doigt la stratégie de Marine Tondelier qui décide un peu toute seule selon elle. Elle affirme ne pas comprendre cette gauche non mélenchoniste. Une ligne floue selon Sandrine Rousseau, voire incohérente. La députée écologiste reprochant à son parti d'avoir écarté la France insoumise pour les sénatoriales de septembre, mais de frapper à leur porte pour la présidentielle. Des tensions en interne qui divisent une fois de plus le camp écologiste en deux. D'un côté, une ligne de rupture proche des insoumis, comme Sandrine Rousseau. De l'autre, une ligne plus proche des socialistes. C'est le cas de Yannick Jadot. L'ancien candidat à la présidentielle se montre d'ailleurs très proche de Raphaël Glucksmann, le qualifiant même de moins mauvais candidat à gauche. Preuve en est sa présence au meeting du patron de Place Publique en juin dernier. De quoi créer des remous à 2 jours du lancement des journées d'été du Parti écologiste. Une rentrée politique mouvementée et une course à l'Élysée, loin d'être de tout repos.
4: Merci Marie Lecoq du service politique. Elle va devenir la première française à sortir dans l'espace. Rendez-vous est pris à 12h30 pour l'astronaute Sophie Adnaud en mission à bord de la Station Spatiale Internationale. Sa sortie avec un autre astronaute, un Américain, devrait durer au moins 6 heures, le temps de remplacer une antenne défectueuse. Depuis plusieurs jours, la Française prépare avec minutie. Cette opération complexe à 400 km au-dessus de la Terre. À 44 ans, Sophie Adno est la deuxième française de l'histoire à effectuer un vol dans l'espace après Claudie Aigneret qui l'a inspirée. Enfin, la FIFA, présidée par Gianni Infantino, n'en a pas fini avec les turbulences. Ce n'est pas encore une purge, mais une voix dissonante vient d'être écartée. Kevin Lamour, le directeur général des opérations de la FIFA, en quelque sorte le numéro 3 de l'organisation, son limogeage intervient 3 semaines après qu'il a critiqué sans ménage.

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2: Bonjour à toutes et tous et soyez les bienvenus dans ce nouvel épisode de l'Imaginoire. L'Imaginoire est une émission réalisée en étroite collaboration avec des personnes touchées de près ou de loin par la déficience visuelle. Alors si c'est votre cas, eh bien contactez-nous et faisons ensemble. Par mail à l'imaginoire@lilo.org ou trouvez-nous sur YouTube, Facebook ou Instagram. L'Imaginoire s'écrit L-I-M-A-G-I-N-O-I-R, tout simplement. Aujourd'hui, on vous propose d'aller à la rencontre de Marie-Madeleine, dit Mado, qui va nous parler de son parcours de vie. On écoutera le tout nouveau morceau de Laurent. Et on ouvre l'émission avec le message de Céline. Croisée récemment sur Instagram, Céline a, entre autres, ouvert une page sur YouTube nommée « Ma vision cavalière ». Vivre avec la rétinite pigmentaire. Mais je ne vous en dis pas plus, je lui laisse le soin de vous expliquer tout ça. Bonne écoute, belle rencontre.
3: J'ai décidé de créer cet espace pour une raison très simple, avancer. Avancer dans l'acceptation de ma maladie, avancer dans mon parcours personnel et avancer dans la manière de vivre au quotidien. Je suis atteinte d'une maladie évolutive de la vue, la rétinite pigmentaire. Pendant longtemps, j'ai eu du mal à poser des mots dessus, à expliquer ce que je vivais, à partager ce que je ressentais. Alors j'ai choisi d'ouvrir cette chaîne pour raconter, pour informer, pour me libérer aussi et pour transformer cette épreuve en quelque chose de positif. Mon objectif ici n'est pas de me plaindre, ni d'être dramatique. Au contraire, je veux montrer qu'on peut vivre, avancer, rêver, même avec une maladie évolutive. Je veux partager mon expérience pour aider ceux qui traversent des difficultés, qu'elles soient visibles ou invisibles. Je veux offrir un endroit où l'on se sent moins seul, où l'on trouve du soutien, où l'on peut souffler un peu. Ici, vous trouverez des vidéos pour comprendre ce qu'est la rétinite pigmentaire, comment elle évolue, comment elle impacte le quotidien et comment on peut s'y adapter. Et plus largement, je parlerai du handicap en général. Parce qu'on a tous nos forces, nos fragilités, nos défis et qu'il n'y a aucune honte à ça. Ma chaîne, c'est aussi mon univers équestre. L'équitation occupe une place importante dans ma vie. C'est mon équilibre, mon énergie, mon refuge parfois, et surtout mon moteur. Alors oui, je suis cavalière malgré la maladie. Je continue à monter, à progresser, à me dépasser, même avec une vision qui change. Et je veux vous emmener avec moi dans ce parcours, dans mes séances, dans mes doutes, mes réussites et tout ce que les chevaux m'apportent. Parce que l'équitation m'aide à tenir, à rester moi-même, à ne pas renoncer. J'aimerais que cette chaîne devienne un lieu de partage où l'on se comprend sans se juger, de soutien où chacun peut se sentir moins seul, d'information pour mieux connaître cette maladie, de bienveillance parce que le monde en manque, d'inspiration pour montrer qu'on peut avancer malgré les obstacles. Merci d'être là, sincèrement. J'espère que mes vidéos pourront vous apporter quelque chose, même un tout petit peu. N'hésitez pas à vous abonner, à partager votre expérience ou simplement à écouter. Ici, vous êtes les bienvenus. Vraiment.
2: Voilà, si vous voulez vous abonner, eh bien rendez-vous sur sa page YouTube, Ma Vision Cavalière. Et comptez sur l'Imaginoire pour vous donner de ses nouvelles régulièrement. Allez, il est grand temps d'aller à la rencontre de Marie-Madeleine, rencontrée il y a quelques semaines grâce à la complicité d'Odile et Jean-Louis. Précisément sur Avignon, dans leur lieu nommé la Maison de la Parole, ça ne s'invente pas. Vous êtes bien à l'écoute de l'Imaginoire, Mado, c'est à toi.
4: Alors, je suis Marie-Madeleine Guibaudot et je suis malvoyante depuis 2002. J'ai perdu un œil sans m'en rendre compte et lors d'un contrôle, tout d'un coup, en lisant contre le mur, ben, l'ophtalmo m'a dit « mais qu'est-ce que vous voyez ? Je vois rien, vous n'avez pas bien les lettres, hein ? Ben si. Et le deuxième œil, là, ça a été une bascule complète avec un arrêt du travail du jour au lendemain.
2: Et quand vous dites que vous n'en étiez pas rendu compte, du coup, naturellement, vous aviez compensé ?
4: Parce que l'autre œil avait compensé. Mmh. Ma malvoyance est due à une myopie forte. Okay. J'ai commencé à avoir des lunettes en petite section d'école et j'ai promené mes lunettes toute ma vie avec des verres épais, compte tenu que j'ai un certain âge, je vais avoir 4 fois 20 ans. Et automatiquement, il n'y avait pas les nouvelles technologies qu'il y a maintenant. Mmh. Donc j'avais des verres épais, des culs de bouteille, ce qu'on appelait. Il n'y avait qu'une paire dans tout le magasin qui pouvait me convenir. Et au fur et à mesure de mon taux de myopie qui a augmenté, et bien automatiquement, la technologie a avancé aussi. Donc, je me suis retrouvée à porter des lentilles. Alors, les dures, les molles, les semi-rigides, je voyais que ma vue s'échappait. Et le moral s'échappait avec. Et mon docteur m'a dit, il y a des médecins, vous pouvez aller voir quelqu'un. Et là, je suis tombée sur un gars qui m'a dit, mais des gens comme vous, j'en opère tous les jours. Il m'a opéré. Et là, je me suis retrouvée sans lunettes. Magique. Mais on m'a pas dit qu'il fallait se protéger du soleil. À l'époque, on savait pas. Un tas de choses. C'était la recherche, la malvoyance et à la fois la technologie qui avançait. Mes problèmes ont été résolus, mais sont devenus dégénérescence maculaire liée à la myopie. Et alors, dans le cas de la myopie forte, puisque c'est celui que je connais le mieux, il n'y avait pas vraiment de traitement. Il y avait des traitements pour la dégénérescence maculaire quand elle était liée à l'âge. Mais moi, quand je me suis retrouvée à Marseille avec un médecin, il m'a dit, c'était, petite parenthèse, c'était le jour de mes 56 ans. Et il m'a dit, vous savez, je peux vous faire une injection. À l'époque, c'était une intraveineuse activée par laser, mais c'est pas remboursé par la sécurité sociale, parce qu'on rembourse quand c'est lié à l'âge, mais vous, pour la myopie, il n'y a rien de prévu. Et puis après, il m'a dit, bon, ça fait 1 480 €, nous on se bat pour avoir un remboursement, et pour la myopie forte, il n'y a rien à faire. Alors, vous travaillez où ? Ben, j'ai un poste à l'URSSAF, de responsable du personnel. On me dit, vous avez l'air réactive, essayez de faire des courriers. Vous faites des courriers, vous arrosez tout le monde, parce que c'est pas juste, et nous on se bat en tant que médecin, mais on n'arrive pas à faire avancer les choses. Et là, alors, j'ai fait à la sécurité sociale, au contrôle médical, au préfet, à tout le monde. Il m'a dit, vous me ramenez si vous avez des réponses, cette première injection, je vous ferai une ordonnance, mais je vais vous en faire cadeau. Oh, bonne affaire. Et alors, c'est là où je lui ai dit, vous savez, aujourd'hui, j'ai 56 ans. J'ai jamais eu de cadeau aussi important, docteur.

0: Et à Noël, j'avais récupéré presque 5 dixièmes. Magique, j'allais reprendre ma voiture, j'allais repartir travailler, j'allais pouvoir tout recommencer. Et puis, ça a été fluctuant. Je voyais clair et je me fiais au calendrier des PTT. Vous savez, c'est tout petit ce calendrier-là. Et bien, à Noël, je revoyais le nom des saints et tout. Mais un mois après, tout ça, je repartais dans la malvoyance. Et je faisais des, comme ça, des montagnes russes au fur et à mesure que j'avais droit à des injections. Et au bout de quelques injections et de courriers répondus, et puis ça a évolué et ça a été remboursé. Et là, j'ai dit, je suis quand même redevable à la recherche. Je ne pouvais pas retourner travailler quand même. Hein. J'ai arrêté mon boulot. Mais j'ai dit quand même, quand tu revois un peu, s'il n'y avait pas eu la recherche, tu serais toujours dans le noir et tu ne pourrais plus rien faire. Donc je me suis mis en quête un peu de ce que je pourrais faire pour être utile. Et c'est là où je suis tombée sur mon voisin, oui. Gérard de Lestic, en lui disant qu'est-ce qu'on peut faire, qu'est-ce que je pourrais faire. Et donc, il avait un historique beaucoup plus ancien que le mien. Il m'a dit, ben, il y a Rétina France, qui est une association qui aide, mais en même temps, qui œuvre surtout pour faire avancer la recherche. Et on a vu avancer les choses. Mais il y a tellement à faire, parce que moi, j'étais morale dans les chaussettes quand même. Je voulais quand j'étais en haut, mais quand j'étais de nouveau en bas, j'avais envie de baisser les bras. J'étais seule, je me sentais inutile. C'était très difficile moralement. Et Gérard m'a dit, mais de toute façon, on continue à vivre, mais on vit autrement. Et cette phrase, je me la suis appropriée. Cette phrase m'a aidée comme l'homme sur lequel je me suis souvent appuyée. On pouvait partager parce qu'on voyait pareil. Parce que partager avec des, entre guillemets, voyants, on a beau tout leur expliquer, ils ne peuvent pas se mettre à notre place. Un petit exemple, une réunion d'accessibilité où vous venez de parler que vous n'avez plus de permis, que vous ne pouvez rien faire. Vous sortez de réunion et à ce moment-là, il y a un monsieur qui était avec nous, à côté, qui a passé la réunion avec nous où on a expliqué nos problèmes et qui nous dit, vous êtes garé où ? C'est le quotidien. On pourrait écrire un tome de tout ce qu'on entend.
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3: Eh ben, voilà une bonne idée. Si vous voulez partager vos anecdotes dans le genre, car mieux vaut en rire, eh bien, envoyez-nous vos vocaux à l'imaginoire@lilo.org. Une anecdote, et puis une petite présentation rapide. Et on diffuse dans l'émission. Nous sommes en compagnie de Marie-Madeleine, et avant de retrouver la suite de son témoignage, eh bien, on va se faire une pause musicale avec Laurent, qui nous partage sa dernière création et qui nous explique sa genèse. Vous êtes à l'écoute de l'Imaginoire. Laurent, c'est à toi.
4: Bonjour à tous, c'est encore Laurent. Et j'avais composé pour toutes les personnes auxquelles je tenais. Vous avez pu les entendre déjà, ces chansons. Mais il en manquait deux pour qui je n'avais pas encore écrit, qui sont mes deux fils. Ils sont de véritables merveilles. Et qui, comme je le dis dans cette chanson, donne du sens à ma vie. Parce que maintenant qu'ils sont là, maintenant je sais. Merci à tous et bonne écoute.
3: Celle-là, elle est pour vous.

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0: 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On ne se voit plus que rarement, en volant dans le ciel. C'est rare, c'est rapide, mais toujours aussi beau. 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
1: Quand vous disiez tout à l'heure que vous aviez commencé à faire des démarches auprès de la sécurité sociale pour faire bouger les choses, c'était quoi les retours?
2: Il y a eu des retours, ben, ils ne pouvaient rien faire, ou ils ne connaissaient pas, ou ils ne savaient pas. Mais ce que le corps médical à Marseille, les médecins qui me soignaient et d'autres médecins très attentifs à notre situation, ce qu'ils voulaient, c'était avoir des témoignages et se rendre compte de ce qu'on pouvait faire. Parce que quand on rentre dans le monde de la malvoyance, on peut perdre la vue en 2 heures, ou moi, ça a été en l'espace d'une semaine. Je suivais la ligne blanche pour conduire, pour aller au travail, et puis au travail, bon, j'avais un poste de responsabilité, donc le courrier, tout ça, je tenais à taper. L'ordinateur, je ne pouvais plus. J'avais l'habitude, pour ma petite équipe, de leur préparer le café tous les matins pour les mettre en bonne forme pour travailler. Ben, à l'époque, c'était les cafetières avec un petit témoin blanc qui montrait l'eau. Je voyais plus. Et ça a été cette semaine-là où je devais revoir mon ophtalmo, qui, elle, avait vu que je glissais. Et juste le week-end d'avant, là, j'avais pas pu faire un chèque. Mais j'avais rendez-vous ce jour de mes 56 ans en disant, c'est les 56 ans, je prends congé, c'est mon jour à moi. Mais je pensais pas que j'allais finir à Marseille avec mes problèmes, quoi. Puis il y a l'administratif. Alors l'administratif, hein, c'est tellement lourd. Nous, nous sommes la personne qui avons le problème, qui savons plus quoi faire. On a la vie qui bascule complètement, que ce soit professionnel et personnel, parce qu'il y a des couples qui vont carrément lâcher du fait qu'il y a la rentrée dans le monde du handicap. Et là, on est paumé et il faut se heurter un domaine administratif où on n'y connaît rien pour la plupart du temps, où autour de nous, personne s'y connaît tellement plus, on ne sait pas à qui s'adresser. Et c'est là où derrière, quand on a accepté, ce qui est des fois guère acceptable, moi j'ai jamais fait le deuil de la lecture, hein. Les livres audio et tout, ça c'est dans l'oreille, hein. Toutes ces choses-là, c'est le quotidien. C'est votre vie qui bascule. Mais une fois qu'on a un peu encaissé le coup, il faut se rendre utile pour les autres, leur dire non, on vit autrement. Pas vrai, Gérard?
3: Et on souffre pas, surtout.
2: Et se dire, ça avance, il faut faire confiance. Les médecins recherchent aussi, puis c'est ça leur passion. Dans le monde du handicap, après, quand on rencontre des gens, des personnes qui ont les mêmes problèmes, automatiquement, il y a une forme de solidarité. Et il y a des personnes qui veulent chercher l'autonomie. Et puis, il y en a d'autres qui vont devenir complètement assistées. Bon, il y a tout pour faire un monde, mais dans le monde...

0: Et voilà, on s'approche de la fin de l'émission. Il nous reste juste assez de temps pour retrouver une dernière fois Marie-Madeleine. Vous êtes bien à l'écoute de l'Imaginoire. Retour à l'entretien.
1: On veut faire, on veut semer pour que derrière, il y ait d'autres personnes qui fassent pareil. Parce qu'il faut sensibiliser, il faut faire connaître. Plus les gens vont connaître, plus le monde du handicap va être perçu comme faisant partie du quotidien de tout le monde, quoi. Parce que tout le monde est handicapé dans la vie. Faut pas se fier aux apparences, puisque moi, si je vous avais pas dit que j'étais handicapée, vous en seriez pas rendu compte. Et là, moi, j'en joue. Parce que, à la limite, les personnes me disent, surtout les enfants, quand on fait des fois des sensibilisations multi-handicap, je me souviens avec une personne malentendante, quand les jeunes ou même des adultes se levaient du fauteuil roulant, venaient vers nous, avec la collègue malentendante, on disait, ah, nous on a tout ce qu'il faut, hein, on a nos jambes, on a nos bras, on a tout. Ah, et à ce moment-là, on est handicapé, alors les gamins. Et il faut choquer les gens, là. Et même les parents étaient... Et, ah bon, qu'est-ce que vous avez? On a nos mains, on a nos pieds, on a tout, on a... Comment ça se fait? Eh bien, on est sourd, on est malvoyant, ou on est non-voyant. Ah ben, ça se voit pas. Oui. Dans la vie, alors là, j'y ai joué, dans la vie, ne vous fiez jamais aux apparences. Si vous retenez du parcours qu'on va faire, qu'il ne faut pas se fier aux apparences, vous aurez déjà fait quelque chose qui vous aura servi dans la vie.
2: Et là, vous venez déjà un petit peu de nous expliquer que vous deviez faire de la sensibilisation dans le milieu scolaire. Mais est-ce que c'est ça que vous faites? Qu'est-ce que vous faites globalement?
1: Eh bien, actuellement, je faiblis, monsieur. Parce que je me rends compte depuis tant d'années qu'il faut tirer, qu'on répète la même chose. La médecine avance, la recherche avance, mais le monde du handicap, on rabâche beaucoup de choses des fois et on voit que ça avance pas. L'accessibilité, entre autres, a du mal. En ce moment, je fais une fixette. Vous savez, c'est peut-être les années qui passent qui font ça. J'en aurais pleuré. J'en ai eu les larmes aux yeux plusieurs fois et j'ai toujours pas digéré quelque chose dont je me suis rendu compte et vous avez dû vous en rendre compte. L'accessibilité pour payer les choses, pour mettre la carte bleue. Maintenant c'est digital, c'est tactile. Eh ben nous pouvons plus payer. Mais il y a une loi européenne là qui a dit que normalement, tout devait de nouveau être accessible dans quelques années. Mais tout l'était déjà. S'il y avait quelque chose qui fonctionnait bien, c'était le petit terminal où on mettait la carte bancaire et où sur le 5, il y avait un petit point qui nous permettait à nous d'être autonomes. Et on pouvait payer comme tout le monde. C'était une autonomie formidable pour nous. Et là, maintenant, le système bancaire, sûrement par rapidité, pour une vue technologique et économique... Il y a des petits systèmes où on peut mettre soi-disant une petite grille, mais ça marche pas toujours. Et ils sont vicieux juste à faire tourner les chiffres sous les petits cadrans. Ils ont beau dire que ça doit être accessible dans je sais plus combien d'années, je me souviens plus, mais il va falloir recommencer pour que tout soit accessible pour nous, alors que ça fonctionnait bien. Vous voyez, c'est ce genre de choses qu'on côtoie tous les jours. On explique qu'il faut, dans l'accessibilité, faire certaines choses, certaines hauteurs. Il y a des règles qui sont établies. Mais si vous expliquez pas au monsieur qui doit mettre une bande pour dos tactile qu'il faut la mettre à 50 cm, et pourquoi la mettre à 50 cm, ben il va la mettre n'importe comment. Et puis à ce moment-là, vous risquez d'avoir un accident.
2: C'est une modernité qui recule de deux pas, quoi.
1: Ouais.
0: Et voilà, c'est fini pour aujourd'hui. Merci à Marie-Madeleine, Céline, Odile, Laurent, Gérard,

0: et Jean-Louis. 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

choses. Bonjour, comment vous allez? Il fait chaud, oui. Dans le studio, là, il fait 31 degrés. Vous avez chaud, vous aussi? Vous êtes dans la piscine, dans votre voiture avec la clim? Peu importe, vous allez danser du latino, oui. Et aujourd'hui, en dansant le latino, eh bien, écoutez, comme on a parlé de plein de danses, vous savez, habituellement, vous avez rendez-vous maintenant un mardi sur deux sur le Latino & Co. Eh bien, on parle, bien sûr, de toutes les danses NBK, et puis bien sûr, SBK, je voulais dire, et puis, bien sûr, tous les dérivés. Ben là, on va changer un petit peu, on va parler de la culture latino. Vous allez voir, on a plein de choses à apprendre, c'est cool. Et on commence tout de suite, allez, on chauffe tout de suite parce que vous allez voir, comme il fait très chaud, je vais mettre plus, bien sûr, de Kizumba, mais il y aura quand même de la Kiz et puis bien sûr de la bachata, de la salsa. Et oui, j'ai très chaud. Et on commence tout de suite avec le Mitz Pena, un morceau de salsa, Un sueño de prohibir.

Eh oui, bienvenue à vous. Vous êtes sur la bonne émission de Latino, la seule émission Latino en Calade quand même. Vous êtes sur Calama Radio et nous en votre compagnie. Et on parle aujourd'hui, bien sûr, de la culture latino. Sur des airs de salsa, de bachata, de kizomba, bien sûr. La culture latino, alors la culture latino-américaine, aussi appelée tout simplement la culture latino, c'est le fruit de siècles de métissage et d'influences variées de la colonisation, bien sûr, européenne aux traditions autochtones et africaines. Elle recouvre une vaste région géographique, s'étendant de l'Amérique centrale et du sud aux Caraïbes, et en incluant bien sûr également des communautés et descendants d'origine latino en Amérique du Nord, principalement aux États-Unis. Cet article propose d'explorer les caractéristiques, vous savez, pour tout, vous allez, je vous raconter plein de choses, l'histoire, les traditions, les arts, l'influence mondiale de cette culture vibrante, la culture latino, bien sûr. Et dans la culture latino, bien sûr, la bachata, c'est important. Oh, très très important. Mira.

j'aime bien mettre de temps en temps des artistes du moment qui nous font des morceaux sur des bachata. Là, c'était le cas de Mera qui vous avait avec Love Again. Oui, vous êtes bien sur l'émission SBK Latino en cours. Et aujourd'hui, on va parler de la culture latino, les origines et l'histoire de la culture latino, bien sûr. Les racines de la culture latino remontent bien avant l'arrivée des Européens sur le continent américain, bien sûr. Alors, les civilisations précolombiennes, comme les Aztèques, les Mayas ou les Incas, ont laissé des traces indélébiles dans les traditions et les pratiques culturelles de la région. Alors, ces peuples, ils possédaient des connaissances, vous savez, approfondies et astronomie, en mathématiques, en agriculture, leur art, leur architecture impressionnante sont encore visibles aujourd'hui à travers, bien sûr, des sites comme Chichen Itza au Mexique et au Machu Picchu, bien sûr, au Pérou, etc., etc. Alors, l'arrivée des Espagnols et puis des Portugais, bien sûr, au 15e siècle, ont marqué un tournant radical, initiant une période de colonisation et de mélange culturel. Alors, la fusion des cultures indigènes avec celle des colonisateurs, bien sûr, ont donné naissance à une nouvelle identité, intégrant à la fois les langues, les croyances religieuses, bien sûr, les traditions des peuples autochtones et puis européens, les esclaves africains amenés de force dans le Nouveau Monde, ont aussi grandement contribué à enrichir la culture latino-américaine, surtout dans les Caraïbes et au Brésil, apportant des éléments de leur culture musicale, religieuse et culinaire. Bien sûr, la culture musicale, on en reparlera tout à l'heure, parce qu'on est dans une émission musicale et on va écouter un morceau de Keys. On va être tranquille. Allez, bon, il fait 31 degrés, vous combien? Combien, dites-moi? Waouh, vous avez de la chance. Allez, quel jump avec Doudou Nabotumba.

0: un morceau de Kiss qui bouge, hein, qui bouge vraiment. Oh, c'est sûr, même sur de la musique du on peut dire du compas. Eh oui, alors, on met de la musique qui bouge, même la Kiss au début, parce que j'ai très chaud, on a chaud, puis à la fin, eh ben, je pourrais plus bouger, vous aussi, parce que bien sûr, vous dansez, ah bah, bien sûr, derrière, moi, je sais pas, derrière votre cuisine, derrière votre volant, dans votre studio, dans votre piscine, enfin, vous dansez. Moi, j'ai du mal, parce qu'à 31 degrés, je suis un peu tout mouillé, là, je vous avoue. On parle de la culture latino. On a parlé, bien sûr, de plein de choses, et on parle des langues, bien sûr, alors l'espagnol, le portugais sont des langues, bien sûr, les plus variées sont les langues les plus parlées en Amérique latine. Résultat direct de la colonisation, bien sûr. Cependant, la diversité linguistique de la région est immense. Des langues indigènes telles que la Quechua, Pérou, Bolivie, la Guarani en Paraguay et le Nahuatl au Mexique, bien sûr, sont encore parlées aujourd'hui, témoignant de la persistance des traditions culturelles autochtones. Le bilinguisme est fréquent dans certaines communautés où des efforts sont faits pour préserver et revitaliser. Ouais, c'est ça. C'est le langage. Waouh, on a chaud. Allez, on s'écoute plutôt de la bachata. On écoute Mana, Rayando el Sol.
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0: On s'évade avec Calalma Radio. Et nous avec vous pendant encore trois quarts d'heure.
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0: Profitez-en.
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j'avais envie de vous mettre ce morceau de Maena, ou de Rayando El Sol, parce que c'est un morceau de bachata complètement quand même remixé, bien sûr, entendu par Ramon, mais qui est particulier, avec des instruments qu'on n'a pas pu entendre. C'est chouette. Vous êtes ici, bien sûr, sur Calama Radio, spéciale émission de la culture latino, avec Ennio. On est ensemble encore pendant un grand moment, et puis là, on va parler de la religion et des croyances latino. Hein. Ah oui. Le catholicisme, bien sûr, hein. Le catholicisme, c'est la religion prédominante en Amérique latine, vous le savez, hein. Imposée par les colons espagnols et portugais. Cependant, les croyances religieuses des peuples autochtones et des Africains ont laissé des traces profondes quand même, hein. Alors, ce syncrétisme religieux se manifeste dans des célébrations et des rituels comme la fête des mœurs au Mexique, qui mélange des traditions catholiques avec des pratiques indigènes pour honorer les ancêtres. Le culte des saints et des esprits dans des religions afro-caribéennes comme le candomblé au Brésil ou la santeria à Cuba montre également comment des éléments africains ont été incorporés dans la spiritualité latino, bien sûr. Alors, ces pratiques offrent des exemples frappants, hein, de la manière dont différentes traditions peuvent coexister et se mélanger pour former des expressions.

latino en calade, ben, vous êtes là, vous êtes sur Calama Radio et aujourd'hui c'est une spéciale culture latino. Et oui, on a parlé de plein de choses déjà, et ben maintenant on va parler de la cuisine, de la cuisine latino-américaine. Elle célèbre bien sûr pour ses saveurs audacieuses et variées. Les plats traditionnels reflètent l'abondance des ingrédients locaux comme le maïs, les haricots, le piment, le manioc, combinés avec des éléments introduits par les Européens tels que bien sûr le riz, le blé et puis le bœuf. Alors chaque pays a développé des plats typiques devenus emblématiques, hein, comme les tacos ou les tamales au Mexique, les repas en Colombie ou au Venezuela, bien sûr, les fajitas au Brésil et puis les ceviche au Pérou. Hein. Les boissons occupent également une place importante, hein, avec des spécialités comme le café colombien, eh oui, le fameux café colombien, le maté argentin, ça c'est bon ça, et puis les cocktails emblématiques comme la Caipirinha. Quelqu'un me fait rire là, mais alors je reviens la Caipirinha brésilienne, les pisco pour les péruviens, et puis la cuisine latino-américaine incarne le mélange des saveurs et des influences culturelles de la région. Ça c'est bon parce que quand vous allez là-bas, vous découvrez plein de choses, et puis elle est aujourd'hui très appréciée et répandue dans le monde entier. Ah, la cuisine latino, poum poum poum. Allez, on s'envole tranquille parce qu'il commence à faire très très chaud. Enfin moi oui, là c'est monté à 32, hein, mais enfin dans le studio je parle. Ouh, allez, Anaïs Montero, Mika Mendes, elle va nous chanter

bien sûr, qui est la musique latino, bachata, kizomba et tout, Anaïs Montero et puis Mika Mendes, Mima Boa, oui, et ben oui. Et puis évidemment, on parle de la culture latino, vous êtes là depuis le début de l'émission. Et écoute, c'est pas grave, si vous venez d'arriver, on parle de la culture latino, agrémentée bien sûr de cette musique SBK tout au long de l'émission. Et aujourd'hui, la culture latino, on va parler maintenant de la musique et de la danse. Ah, ce qu'on a envie d'entendre et ce qu'on préfère, bien sûr, la musique et la danse sont au cœur de la culture latino, bien sûr, et incarnent l'énergie, la passion, la diversité de tous ces peuples. La salsa, le tango, le reggaeton, la cumbia, et la samba, et puis plus récemment la bachata, la kizomba, et puis tous ces dérivés, bien sûr, qu'on oublie, avec ce que je vous ai fait toutes les émissions auparavant, tous les morceaux, les dérivés de cette musique latine, bien sûr. C'est un vrai régal. Et ce sont quelques-unes hein, des arts musicaux, bien sûr, des plus célèbres, chacun. Et puis, ils ont chacun leurs racines dans différents pays et puis communautés de la région. Alors, ces styles de musique sont souvent associés à des danses tout aussi dynamiques et expressives, hein, comme le tango en Argentine, la samba au Brésil et puis la salsa, bien sûr, dans les Caraïbes. Alors, la musique latino, c'est aussi le reflet du métissage culturel, hein, intégrant des influences africaines, européennes et indigènes. Elle est aujourd'hui, bien sûr, elle s'est imposée sur la scène mondiale grâce à des artistes renommés comme, bien sûr, Shakira, Ricky Martin, Bad Bunny, et puis, etc., etc., qu'on en connaît, et puis qui ont su conquérir le public international. Et puis, puisqu'on parle d'un public international, et puis ce qui est vraiment le connu, la grosse, grosse salsa qui est connue et qu'on danse tout le temps dessus. Ah, je peux pas faire, moi, une soirée latino de salsa où on n'entend pas ce morceau La Vida un Carnaval. Vous connaissez aussi. Allez, c'est parti.

vous avoue que j'essaie de danser un petit peu tout seul là, en suivant La Vida es un canavar, mais c'est trop chaud. On continue. On est dans la culture. Vous êtes venus d'arriver. Ah, salut, Seigneur. Vous savez, bien sûr, vous savez, vous êtes dans Latino & Co. Eh bien, aujourd'hui, c'est spécial culture latino. On a parlé de plein de choses. Et dernièrement, on a parlé de la musique. Et là, on va parler, bien sûr, de la littérature et du cinéma. Hein, bien sûr, la littérature latino est l'une des plus riches et influentes du monde. Eh oui. Elle a produit des auteurs renommés comme Gabriel García Márquez, bien sûr, Julio Cortázar, Isabel Allende, et puis George J. Luis Borges, bien sûr, et les œuvres de ces écrivains explorent le thème profond et souvent universel, intégrant des éléments du réalisme magique qui mêlent réalité et fantastique pour refléter l'expérience unique de l'Amérique latine. Waouh! Alors, le cinéma latino-américain connaît également un essor important des réalisateurs comme Guillermo del Toro, Alfonso Cuarón et Alejandro González Iñárritu, tous originaires du Mexique, qui ont reçu une reconnaissance internationale pour leur contribution au cinéma contemporain. Leurs films abordent souvent des thèmes sociaux et politiques, offrant une perspective critique sur des réalités et puis leur pays d'origine. Ah ouais. Alors, on était dans Latino Carnaval. Allez, on passe un morceau de bachata. Roman Crépine, bachata.

bachata très connu qu'on adore. 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Ah bah oui, vous rappelez. 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Bah oui, et nous, sur Canal Radio, tous les 15 jours, sur son Latino Mco, bah il nous passe du latino, bah on en profite.

0: morceau que j'adore, vraiment de salsa, Luis Fonsi avec son fave de Cambiare. On est aujourd'hui un spécial latino dans les us et coutumes du latino. Oui, on a parlé de plein de choses, de la culture latino, on a parlé des origines, de l'histoire, de la langue, de la religion et croyances, des cuisines latino, de la musique et de la danse, bien sûr, de la littérature, des cinémas. Et puis, eh ben maintenant, vous venez d'arriver, eh ben trop tard, mais vous pourrez, on s'est rediffusé cette émission, donc vous pourrez réécouter la prochaine fois, mardi prochain ou samedi prochain, il n'y a pas de problème. Faites des traditions. Les fêtes et bien sûr les traditions latino. Ah, les fêtes et célébrations font partie intégrante de la culture latino, bien sûr, où chaque occasion devient une raison de se rassembler, de danser et de partager, bien sûr, des repas. La fête des morts au Mexique est l'une des célébrations les plus emblématiques, marquée par des autels colorés, des offrandes et des danses pour honorer les défunts. Alors, bien sûr, le carnaval est une autre tradition incontournable, hein, du Brésil où des millions de personnes descendent dans les rues pour danser la samba et célébrer dans une explosion de couleurs et de musique. Cette fête est aussi populaire que dans d'autres pays, dans les autres religions comme en Colombie où le carnaval, la Barranquilla, bien sûr, attire des milliers de visiteurs aussi. Avec des traditions, on pourrait en parler pendant des heures, bien sûr, latino, mais on le sait bien, ils font la fête tout le temps. Ça donne envie. Et bien nous aussi on fait la fête et on va réécouter, tiens, écoutez. On va écouter un morceau aussi, on va écouter un morceau de Sasa, alors on va écouter un morceau de Kiss pour se calmer un petit peu à part Luis Fonsi Friend. On va écouter Irina Barros qui nous fait Bandera Blanca. On se calme un petit peu.
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un morceau de Kizomba tout à l'heure de Yann Barros. On écoute Johnny Derrio, Toda, Una Vida. Ah, c'est un vrai plaisir. Oui, vous êtes dans la musique latine, Nuno, bien sûr. À ce Calma Radio et nous avec vous encore pendant un petit quart d'heure. Et on parle, bien sûr, spécial aujourd'hui. Dans Calade Radio, dans la seule émission où on peut y parler de latino en Calade. On parle de la culture latino. On a parlé plein de choses déjà, il ne nous reste plus grand chose à dire. Ah si, l'influence mondiale de la culture latino-américaine. L'influence de la culture latino a un impact inconsidérable à l'échelle mondiale, hein, en particulier dans les domaines de la musique, du cinéma, de la littérature et puis de la cuisine, bien sûr. Dans un monde de plus en plus globalisé, la culture latino est devenue un symbole de diversité et de résilience, bien sûr. Les diasporas latinas, principalement aux États-Unis, contribuent ainsi à la diffusion et à l'adoption de cette culture en influençant les arts, la mode et le média. On y reviendra dans un moment. Et puis on va parler un petit peu de salsa avec La Cosa Strana, Moa Rivera.

ça. Bien sûr, quand il fait très chaud comme ça, on n'a pas envie. Mais si. Malgré tout, quand on aime ça, je vous crois, je vous assure, qu'on danse la salsa. On est trempé, mais on danse la salsa, on se fait plaisir. Allez, il me reste 10 minutes à parler un petit peu des origines, la culture latino. Mais avant, on va se remettre un petit morceau de Keys et puis après, on fera un peu un récapitulatif à faire de tout ce qu'on a parlé. Bien sûr, parce que vous étiez pas là, mais c'est pas grave. En 10 minutes, je vais vous dire 2-3 trucs, vous allez tout comprendre. Vous allez louper la musique latino, oh là là, sur ma canne, ma radio. Mais on va en remettre. C'est pas la dernière. On va mettre beaucoup de morceaux de Keys, là, pour finir. Keys, on se mettra peut-être sous une bachata, mais on va se calmer parce que moi, j'ai vraiment très très chaud. Là, on écoute Philomena Marroquioa, Menu Woman.

c'est rafraîchissant. Ah oui, de Philomena, Maricosa. On se calme. Alors voilà, donc c'était les traditions, bien sûr, c'était la culture latino. On a parlé des origines, si vous avez loupé un peu le début de l'émission, enfin presque toute l'émission parce que c'est presque fini. On a parlé des origines hein, et de l'histoire de la culture latino. Alors bien sûr, la culture, la racine canu, comme on avait dit, ça remonte bien avant les Européens sur le continent américain, la civilisation précolombienne, comme les Aztèques, les Mayas, les Incas, puis ont laissé des traces. Et on a parlé aussi de la langue. Bah, la langue, c'est surtout l'espagnol et le portugais, bien sûr. La religion, bah c'est le catholicisme. Hein. La cuisine latino-américaine, bien sûr, c'est la cuisine qui célèbre les saveurs audacieuses, variées, traditionnelles, qui reflètent l'abondance des ingrédients locaux, maïs, haricots, piment, manioc. La musique et la danse, bien sûr, c'est une culture latino-américaine qu'on adore, la samba, la salsa, la bachata, la kizomba, plein de styles. On a parlé de la littérature, au cinéma aussi. Latino, c'est un des plus riches et influents du monde. Eh oui, faites tes traditions, bah, à chaque fois. Bien sûr qu'il y a des choses à faire. Les latinos, vous connaissez, hein, les latino-américains, ils savent qu'occasion, bah, ils sont là pour danser, pour partager des repas. Et puis l'influence mondiale, et bien, c'est la culture latino et un impact considérable à l'échelle mondiale, en particulier dans les domaines de la musique. Oui, et oui, on a parlé de tout ça. Vous savez quoi? On va mettre le dernier morceau. Un morceau de Keys que j'aime beaucoup. On va s'envoler sur les ondes de Canadma Radio avec Mina. Elle chante avec Chili M. Kiss Mina.

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Ah bah, j'ai passé un moment très chaud avec vous. Dans tous les termes du sens, mais c'était très agréable. On a parlé de la culture, bien sûr, de la culture latino. Alors, qu'est-ce qu'on peut faire en conclusion? Bah, la culture latino, c'est un véritable trésor de diversité, de créativité, de passion. Ses racines profondes, son histoire de métissage, ses expressions culturelles variées en font un patrimoine unique, hein, qui continue d'évoluer et de s'enrichir. En embrassant, bien sûr, la modernité, tout en conservant les traditions ancestrales, la culture latino incarne l'essence d'une identité vibrante, toujours en mouvement, et puis en réinventation, bien sûr. Merci, à bientôt. Bientôt à tous. Et puis passez un bon été. Moi, je vais partir en vacances, donc là, ça sera que des émissions rediffusées. On se dit à très bientôt. Je vous embrasse. Passez un bon été, puis bien sûr, dansez. Dansez latino, puis plein d'autres choses. Ciao, ciao à vous.

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3: Bonjour à toutes et à tous, Christina Silvero pour ce bulletin de Nu Info. À la une, Ebola en RDC, la riposte se dote d'un nouveau centre de traitement. En Afghanistan, la faim des enfants atteint un niveau sans précédent. Enfin, en République centrafricaine, à Satéma, plusieurs décès liés à la malnutrition sur fond de flambée des prix. L'épidémie d'Ebola Bundibugyo en République démocratique du Congo continue de s'étendre et dépasse toujours les capacités de la riposte. Le pays compte plus de 3750 cas confirmés et 1650 décès dans 49 zones de santé de 5 provinces. Quelques 17 000 contacts sont actuellement suivis. Face à la progression du virus, les acteurs de la riposte appellent à renforcer les capacités de traitement, les équipes d'investigation et le travail auprès des communautés. À Bounia, un nouveau centre de traitement de 100 lits doit justement ouvrir ses portes dans le quartier de Rouenkolé. Il tient compte des particularités de la flambée d'Ebola actuelle, dont son impact sur les femmes enceintes. Docteur Sambo Sidikou de l'ONG International Medical Corps.
4: Il s'agit d'un centre d'une capacité de 100 lits, dont 60 lits pour les cas confirmés et 40 lits pour les cas suspects. Nous avons plus de 300 personnels. 80% viennent du ministère de la Santé et 20% sont des personnels de l'Organisation International Medical Corps qui vont travailler dans ce centre. Et nous comptons sur la communauté pour pouvoir accélérer le processus d'identification des cas pour pouvoir admettre des patients qui sont des cas suspects ou bien des cas confirmés. Alors, ce centre ici à Rouenkolé est important au vu du nombre de cas qui arrivent dans les communautés avoisinantes. Donc, on a jugé utile de créer ce centre ici. Et ce que nous avons remarqué, ce virus a la spécificité d'entraîner des avortements, des fausses couches et aussi des accouchements prématurés. Donc, avec l'expérience qu'on a dans le CTE de l'hôpital général de Bounia, dans ce CTE, on a spécialement créé deux maternités. Une maternité pour les cas suspects et une maternité pour les cas confirmés. Nous travaillons avec des partenaires comme le Programme alimentaire mondial qui assure la nourriture, le repas chaud des malades. Mais aussi, nous travaillons avec l'UNFPA qui nous a promis donc du matériel pour la maternité, les lits d'accouchement, les tables d'accouchement, mais aussi les kits de dignité donc, que nous donnons aux malades comme kit de sortie. Parce qu'à chaque sortie, il y a un kit composé d'une grande valise avec beaucoup de matériel, des habits, pâte dentifrice et tout, et une fête organisée pour les sorties.
3: En Afghanistan, 14 millions de personnes souffrent de faim. Selon le Programme alimentaire mondial, la malnutrition infantile atteint un niveau sans précédent. 12 provinces sont désormais en situation critique et l'agence prévoit que près de 3,7 millions d'enfants et 1,2 million de femmes enceintes ou allaitantes souffriront de malnutrition aiguë cette année. Les conflits, les retours forcés de près de 6 millions d'Afghans, la hausse des prix alimentaires et l'effondrement des financements humanitaires aggravent la crise. Les précisions du directeur du PAM en Afghanistan, John Ayliff.
5: C'est l'histoire d'un pays où le conflit, les perturbations des échanges commerciaux et les retours forcés depuis les pays voisins provoquent des niveaux sans précédent de malnutrition aiguë en Afghanistan. C'est aussi l'histoire de coupes drastiques dans l'aide humanitaire qui privent des millions d'enfants afghans souffrant de malnutrition aiguë de toute assistance au moment même où leur vie est en danger. C'est enfin l'histoire d'un trop grand nombre d'enfants qui meurent aujourd'hui de malnutrition aiguë en Afghanistan. Des décès qui, bien sûr, pourraient tous être évitées. Lorsque nous avons rencontré Farida, son bébé s'est mis à pleurer de faim. Elle a sorti de son sac un biberon. Normalement, on s'attend à ce qu'il soit rempli de lait. Et celui-ci ne contenait que du thé dilué. La famille n'avait tout simplement pas les moyens d'acheter du lait. Farida nous a dit sans détour que sans la nourriture distribuée par le PAM à la clinique, ses enfants mourraient sans aucun doute. C'est un constat difficile à entendre, encore plus lorsque l'on sait que le PAM ne dispose cette année que des financements nécessaires pour venir en aide à une seule femme ou un seul enfant souffrant de malnutrition aiguë sur 7. Oui, nous sommes contraints d'en refuser 6 sur 7 et nous les renvoyons les mains vides sans absolument aucune aide.
3: En République centrafricaine, la sous-préfecture de Satéma, dans la préfecture de Basse-Kotto, a enregistré plusieurs décès liés à la malnutrition sur fond de flambée des prix des denrées de première nécessité et de difficultés d'approvisionnement d'intrants agricoles. Les autorités locales appellent les organisations humanitaires à renforcer leur soutien. Les précisions de Fleury-Roger Coursani de Kira FM.
6: Selon Parfait Mandazo, major du centre santé de Satéma, la rarité des denrées et la hausse des prix font que les populations de cette ville n'arrivent pas à manger à leur faim.
7: Ces derniers temps, on a un problème sérieux d'alimentation ici au niveau de Satéma. Des fois, on est obligé de sortir au niveau de Djimbi pour nous approvisionner. Les denrées alimentaires sur le marché sont rares et associées aussi à la hausse du prix, ce qui fait que les familles n'arrivent pas à nourrir bien les enfants et les femmes qui sont enceintes. On se rend compte que, puisque les mères là ne se nourrissent pas bien, ce qui fait que ces enfants qui sortent quelques mois après la naissance commencent à présenter ces problèmes. Mais on n'a pas décelé un cas chez ces femmes enceintes. La plupart des cas enregistrés ici concernent seulement les enfants.
6: Il lance enfin un appel aux partenaires afin de venir en aide au centre de santé de Satéma. Entre rareté des produits de première nécessité et hausse vertigineuse des prix sur les marchés, c'est le panier de la ménagère qui en paie le prix le plus élevé. À cela, il faut ajouter l'état des infrastructures routières qui ne permettent pas aux localités environnantes d'approvisionner la ville de Satéma en produits divers.
3: Voilà, fin de ce bulletin de Nuit Info. Merci de votre fidélité. À bientôt.

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2: 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Il est 18h à Paris, 16h en temps universel.
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2: Bonjour à tous. L'astronaute Sophie Adonneau est devenue la première femme française à sortir dans l'espace. Elle doit remplacer avec un collègue américain une antenne de la Station Spatiale Internationale. Du pétrole découvert en eau profonde à 200 km des côtes de l'Amazonie brésilienne. Une nouvelle dont se réjouit le président Lula. Mais les défenseurs de l'environnement, eux, craignent un impact sur la biodiversité. C'est la première fois qu'une chanteuse africaine reçoit un tel hommage. Angélique Kidjo voit désormais son nom figurer sur une étoile du Walk of Fame, l'allée des célébrités d'Hollywood. C'est toujours un événement extraordinaire lorsque des astronautes sortent de la Station Spatiale Internationale pour effectuer des réparations. Une sortie dans l'espace, à 400 km au-dessus de la Terre. Et pour la première fois aujourd'hui, une femme française y participe, Sophie Adonneau. Baptiste Coulon, bonsoir.
3: Bonsoir.
2: Cette Française est accompagnée de l'Américain Anil Menon pour cette mission de maintenance et elle apparaît très à l'aise.
3: Oui, avec ces mots, je me sens très bien, je suis prête à commencer. Les mots de Sophie Adonneau, quelques minutes après être sortie de la Station Spatiale Internationale. Une astronaute motivée et très détendue, on l'entend même parfois rire à la radio avec son collègue américain Anil Menon, qui lui est plus expérimenté. Rapidement, le duo a débuté l'opération. L'objectif, on le rappelle, c'est de remplacer une antenne de communication avec la Terre qui ne fonctionne plus. Alors depuis plus de 3 heures maintenant, les deux astronautes sont au travail, les pieds dans le vide à 400 km au-dessus de nos têtes. Ils utilisent plusieurs outils, des clés à molette, des dévisseuses pour déboulonner l'émetteur et le remplacer par l'antenne de rechange, une chorégraphie millimétrée que le binôme a répétée à de très nombreuses reprises. L'opération doit encore durer 2 heures environ. Pour le moment, tout se déroule dans les temps, confirme la NASA, l'agence spatiale américaine. On ne sait pas, en revanche, si Sophie Adonneau a eu le temps d'observer le spectacle, la Terre qui défile à 28 000 km/h sous ses pieds. Il faudra attendre son retour dans la station pour connaître ses premières impressions.
2: Et le président français Emmanuel Macron a qualifié l'événement de fierté française et salué l'exemple qu'elle représente pour les petites filles. Les États-Unis accusent Israël de frappe en Syrie, dénonçant une escalade inutile. L'envoyé spécial du président américain pour la Syrie, Tom Barrack, a accusé l'armée israélienne d'être responsable de bombardements qui ont eu lieu aujourd'hui dans la matinée contre la base aérienne d'Abou Dour dans le nord-ouest du pays. Des frappes critiquées par les États-Unis car elles ne favorisent pas la stabilité dans la région. Dans la bande de Gaza, seulement 3% des terres agricoles sont intactes et accessibles aux agriculteurs selon l'ONU. La superficie de terres exploitables était de 600 hectares en octobre 2025 lors du cessez-le-feu. Elle est désormais de 450 hectares, une diminution qui s'explique principalement par l'extension des zones d'exclusion militaire. Ce sont ces étendues de terre contrôlées par l'armée israélienne qui interdit aux Palestiniens d'y pénétrer. C'est une découverte dont se félicite le président brésilien Lula. La compagnie publique pétrolière Petrobras a annoncé avoir détecté la présence de pétrole en haute mer au large de l'Amazonie. Mais cette exploration des fonds sous-marins est dénoncée par les défenseurs de l'environnement qui craignent un impact sur la biodiversité. François-Damien Bourgerie, bonsoir.
4: Bonsoir.
2: Lors d'une visite hier sur la base d'opération de Petrobras, le président Lula a, lui, affiché son optimisme.
4: Oui, il avait le sourire aux lèvres et du pétrole plein les mains. Le président brésilien a déclaré que ce pétrole découvert au large de l'Amazonie représentait un futur plein de promesses.
5: Nous avons la chance de disposer d'un pétrole vraiment exceptionnel et de la plus haute qualité pour assurer un avenir radieux à vos enfants et à ce pays.
4: Mais s'il parle de cette découverte comme d'un passeport pour l'avenir et d'un moyen pour renforcer la souveraineté nationale, la souveraineté du pays, pas question pour le président de gauche de se renier, d'abandonner ses convictions.
5: Je ne renonce pas à mon combat pour qu'un jour nous n'ayons plus besoin d'utiliser des combustibles fossiles, parce que ce pays continuera d'être le chef de file en matière d'innovation dans les biocarburants.
4: Les défenseurs de l'environnement, eux, alertent sur un risque pour une région riche en biodiversité située au large de la plus grande forêt tropicale du monde. Certains jugent que les conséquences d'une éventuelle marée noire ont été mal évaluées et ils affirment que les populations autochtones n'ont pas été consultées avant d'autoriser l'exploration. Il faudra encore compter une quinzaine de jours de forage pour mesurer l'ampleur de la découverte, mais l'entreprise Petrobras se dit déjà extrêmement optimiste.
2: Une précision signée François-Damien Bourgerie du service international de RFI. En Allemagne, 15 mois de prison pour un Ukrainien ayant aidé les services secrets russes à planifier des sabotages à l'explosif. Il avait tenté d'expédier ses colis piégés vers l'Ukraine et repéré de possibles cibles. Deux autres hommes ont eux été acquittés. Ils ont été reconnus non coupables car le tribunal a estimé qu'ils n'étaient pas informés de l'objectif de ces sabotages. Le nouveau Premier ministre britannique a été piégé par une personne qui se faisait passer pour une collaboratrice de Donald Trump, le président américain. Andy Burnham a échangé par message avec quelqu'un qui s'est fait passer pour Susie Wiles, la chef de cabinet de la Maison Blanche. Ce n'est pas la première fois que ça arrive au Royaume-Uni. En 2024, David Cameron, ministre des Affaires étrangères de l'époque, avait aussi été contacté par une personne se présentant comme l'ancien président ukrainien Petro Poroshenko. En France, des hackers ont dérobé des données personnelles au fisc. Ils affirment aussi avoir volé des données de plusieurs millions d'élèves et d'enseignants. Fin juillet, le ministère de l'Éducation nationale avait déjà rendu public une intrusion et le vol de données personnelles, mais sans en préciser le nombre. Une enquête est actuellement en cours. Une étoile au nom d'Angélique Kidjo a été dévoilée aujourd'hui à Hollywood. La diva béninoise voit donc désormais son nom figurer sur le Walk of Fame, l'allée des célébrités. C'est la première fois qu'une chanteuse africaine reçoit un tel hommage. Pour Angélique Kidjo, cette étoile est symbolique. C'est une reconnaissance de son parcours exceptionnel. Olivier Roger.
6: C'est la 2854e étoile qui sera posée sur le Hollywood Boulevard, précisément à hauteur du numéro 7011, juste en face du célèbre hôtel Roosevelt. Cette étoile en granit rose appartiendra à Angélique Kidjo, qui le mois dernier ne cachait pas son émotion de recevoir un tel hommage. C'était au micro de RFI Musique.
7: Je suis très honorée et aussi très touchée. C'est une porte qui s'ouvre pour mon continent, ce continent que je porte depuis des années, pour les jeunes, la jeune génération d'artistes qui arrivent aujourd'hui. Et j'espère que ça va s'ouvrir aussi à d'autres continents.
6: Du haut de son ciel étoilé, la star peut désormais contempler une carrière incomparable. Angélique Kidjo a débuté à l'âge de 6 ans dans la troupe de théâtre de sa mère, avant d'entamer à l'adolescence une carrière de chanteuse. La France dans les années 80, l'Amérique 10 ans plus tard, lorsqu'elle signe sur le label Island Records de Chris Blackwell. L'homme qui a découvert Bob Marley va propulser Angélique Kidjo au sommet de la world music. Mais c'est à elle seule et à sa capacité à fusionner toutes les musiques, pop, jazz, funk et style traditionnel, quand Angélique Kidjo doit son succès et surtout sa longévité. Les plus grandes stars se sont battues pour chanter avec elle. Citons juste Tina Turner, Herbie Hancock, Toumani Diabaté ou encore

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1: Et tu fais quoi dans la vie ? Une question à laquelle on répond souvent, mais pas foncièrement. Un temps d'échange à la rencontre de professionnels qui nous parlent de leur métier, de leur parcours, de la réalité du terrain. Une façon de découvrir ou redécouvrir une profession, et pourquoi pas même se découvrir une vocation. Bonjour et bienvenue dans « Et tu fais quoi dans la vie ?», l'émission qui part à la rencontre de celles et ceux qui nous racontent leur métier. Aujourd'hui, pour en parler avec nous, j'ai le plaisir d'accueillir Lilian.
2: Bonjour.
1: Bonjour, enchantée Lilian et merci d'être avec nous.
2: Avec plaisir.
1: Avant de parler de ton métier, est-ce que tu peux te présenter en quelques mots s'il te plaît ?
2: Eh bien, Lilian, 30 ans. Alors, j'ai toujours été passionné de bricolage, architecture. Après, sport extrême, donc skate, ski, vélo et puis rugby. Voilà.
1: Et Lilian, tu fais quoi dans la vie ?
2: Je suis tailleur de pierre.
1: C'est assez fou comme métier, je trouve. C'est vrai que le métier de tailleur de pierre, c'est un des plus anciens du monde, je pense, hein, qui existe. Et quand on entend ce métier, on pense souvent savoir ce que c'est. Mais finalement, est-ce que tu peux nous expliquer ce que c'est qu'être tailleur de pierre ?
2: Alors aujourd'hui, être tailleur de pierre, ça va être beaucoup des projets de rénovation, des ouvertures de fenêtres, des escaliers. Après, on peut être sur de la création type fontaine, pilier de portail, vasque de salle de bain, évier de cuisine, plan de travail. Tout est possible en pierre.
1: Donc en fait, on peut dire que c'est le travail de la matière pierre qui va prendre différentes formes, de la restauration ou de la création, et tu vas en faire différentes choses. C'est
2: ça ? Exactement, c'est bien résumé.
1: Et d'ailleurs, est-ce que tailleur de pierre, c'est un terme générique ou est-ce qu'il existe plusieurs types de métiers et de spécialités autour de ce travail de la pierre ?
2: Alors oui, il existe plusieurs spécialités. On va avoir la sculpture, la gravure et la marbrerie, en plus la taille de pierre. Donc ça va tout passer par un cursus de taille de pierre en CAP obligatoire. Et après, on peut avoir des spécialisations sculpture, gravure ou marbrerie. C'est, on va dire, c'est ces quatre grands métiers-là, mais ça passe quand même tous par le cursus de tailleur de pierre.
1: Et toi, t'as une spécialité ?
2: Non, après, j'ai pas passé de diplôme, mais on va dire que de moi-même, je suis allé chercher gravure, un peu de sculpture, mais voilà.
1: Trop bien. Et justement, est-ce que tu peux nous expliquer comment tu es arrivé dans ce métier ? Est-ce que tu as eu un déclic ? Est-ce que ça a été une rencontre ?
2: Alors, je pense que je l'ai au fond de moi depuis que je suis tout petit, parce que mon père a toujours fait de la brocante, antiquité. Donc, depuis que je suis petit, j'ai eu faire à pas mal de métiers artisanaux. On va dire que mes parents ont su me transmettre cette passion de l'artisanat, entre guillemets, ce respect des métiers artisanaux. Et après, je dirais que oui, quoi, tout ce qui est château, etc., j'ai toujours été émerveillé quand je suis allé les voir. Donc, je pense que naturellement, je me suis dirigé là-dedans, mais ça reste quand même hasardeux.
1: Ok. Et tu te souviens quand même du moment où tu as découvert ce métier-là ?
2: Alors, j'ai découvert ce métier quand je me suis inscrit pour le CAP, parce que je savais pas du tout à quoi m'attendre, et je pensais monter des murs en pierre, type pierre sèche les murs en pierre dans le sud. Mais non, c'est tout autre chose, et donc j'ai à peu près découvert ce métier en m'inscrivant à l'école.
1: Et maintenant, est-ce que tu peux nous expliquer à quoi ressemble une journée type pour toi ? Tu passes plus de temps à l'atelier, sur des chantiers, tu dessines, comment ça marche ?
2: Alors, la plupart du temps, ça va être en atelier pour tout ce qui est fabrication. Moi, je ne fais pas énormément de pauses dans mon entreprise, mais on va dire qu'il y a des entreprises qui fabriquent et qui posent. Moi, principalement, je taille pour des maçons qui vont faire la pose. Mais donc oui, moi, je passe la plupart du temps en atelier. On va commencer par le tracé pour avoir nos dimensions, etc. Et à partir de là, dans les blocs de pierre, on débite les blocs capables, donc c'est-à-dire les blocs qui peuvent contenir notre pièce. Et ensuite, c'est taille manuelle, électroportatif, meuleuse, etc. Mais oui, c'est finition à la main, quoi.
1: D'accord, ok. Donc à chaque fois, c'est ça, t'as un brief ? Et tu définis, selon ce qui est écrit, faut que tu fasses les bonnes choses.
2: C'est ça, on va commencer, c'est ça. Dessin qui va nous donner des cotes, etc. Et à partir de là, on débite nos blocs aux dimensions voulues et on taille.
1: Et tu vas pas sur le terrain ?
2: Alors, j'en fais un petit peu, mais c'est pas le plus gros de mon activité.
1: Et quand tu dis que t'es tailleur de pierre, c'est quoi le plus gros cliché ou la plus grosse idée reçue qu'on a sur ton travail ?
2: Alors, on m'a déjà dit, mais tu fais quoi, du coup, des menhirs ?
1: Bah ouais.
2: Voilà, c'est ça. Donc, Après, c'est, les gens n'ont pas conscience de ce qu'on peut encore faire en pierre et pas forcément conscience de, oui, de ce qui est possible de faire avec la pierre. Donc je pense qu'on s'arrête au menhir, oui.
1: Selon toi, quelles sont les qualités indispensables pour être un bon tailleur de pierre?
2: Alors, les qualités indispensables, ça va être une bonne représentation 3D, pardon, visualiser sa pièce et son projet dans l'espace. Ensuite, c'est une bonne compréhension de la géométrie, puisque tous nos tracés, enfin, toute pièce se réalise par des tracés géométriques. Et enfin, patience et rigueur, je dirais.
1: Patience et rigueur.
2: Chaque pierre, on va dire que ça dépend des projets, mais on peut passer des fois 4-5 jours sur la même pierre. Donc, chaque geste doit être juste, sinon...
1: Qu'est-ce qui se passe d'ailleurs?
2: Ben, on ébrèche ou on casse un bout de la pierre. Après, on a toujours des façons pour camoufler.
1: Et ouais, comment vous faites? Faut tout refaire?
2: C'est maintenant, on a des colles qui permettent de recoller les morceaux cassés. Il y a des mortiers de ragréage qui permettent de reprendre certains manques sur la pierre. Voilà, c'est... Mais bon, dans l'idéal, on évite de passer par les étapes de réparation. Quoi.
1: Et on imagine en effet qu'il faut de la précision, de la patience. Est-ce qu'il faut aussi une certaine sensibilité, tu crois?
2: Ouais, je pense que oui. Parce que chaque pierre qu'on va travailler est un peu différente. Il faut quand même assimiler la matière en elle-même. Elles ne réagissent pas toutes de la même façon. Donc oui, il faut une certaine sensibilité à la matière. Et je dirais oui.
1: Est-ce qu'on peut revenir juste un peu sur ton cursus?
2: Oui.
1: C'est quoi exactement? Il y a un cursus précis ou il y en a plusieurs pour en arriver là?
2: Alors, il y en a plusieurs. Moi, je suis passé par un bac général littéraire. Ensuite, je suis revenu à un CAP. On m'avait proposé un CAP en un an, vu que j'avais déjà un bac général. Mais mon patron de l'époque avait insisté pour que je fasse un CAP en 2 ans. Je le regrette pas. Et ensuite, BP, métier de la pierre, en 2 ans encore. Et après, on peut partir sur des spécialisations type gravure, sculpture, ou il y a encore d'autres diplômes. Après, ça va plus être dans vraiment des tracés techniques, plus vraiment de la taille de pierre. C'est plus tout ce qui est tracé.
1: C'est ce qu'on appelle les métiers d'art, ça en fait partie.
2: C'est ça, oui.
1: Et quel est selon toi le plus beau compliment que l'on puisse faire à un tailleur de pierre?
2: Le compliment, à vrai dire, je sais pas, mais juste le sourire des gens à la fin de la réalisation de leur projet, quand ils voient l'ouvrage fini, c'est quand même toujours agréable à voir. Ouais.
1: Donc c'est plutôt la réussite finale.
2: Oui, c'est ça.
1: Si on ouvrait une caisse à outils aujourd'hui, quels seraient les 3 outils dont tu ne pourrais absolument pas te passer aujourd'hui?
2: Une équerre, une massette et une broche. On va dire que c'est à partir de là que tout commence, l'équerre qui va servir à tracer et la massette et la broche qui permettent d'approcher la forme. Alors ce sera pas une finition nickel, mais on va dire qu'on peut réussir à faire tout ce qu'on veut sur une pierre avec une massette et une broche déjà.
1: Tu peux nous dire à quoi ça ressemble? Est-ce que c'est exactement? Parce que tu vois, moi, je suis pas sûre de savoir.
2: Alors massette, c'est un marteau un peu plus lourd qui nous permet de taper avec puissance, et la broche, c'est l'outil de base pointu qu'on voit assez régulièrement. C'est classique, je saurais pas.
1: C'est dur à décrire.
2: Ouais, c'est un pic, en gros, si vous voulez. C'est vraiment une pointe sur laquelle on peut taper, qui permet d'éclater la matière. Enfin, on va dire que c'est l'outil qui nous permet d'approcher au plus près une matière finie, quoi.
1: Ok. Tout de suite, c'est le moment musique de l'émission, et c'est Lilian qui a choisi le morceau que l'on découvre tout de suite. On se retrouve juste après.

0: 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De retour dans Et tu fais quoi dans la vie, en compagnie de Lilian, qui est donc tailleur de pierre et qui nous parle de son métier. J'aimerais aussi qu'on puisse parler un peu d'intelligence artificielle, dans le sens où aujourd'hui on parle beaucoup d'IA et de métiers qui évoluent très vite. Et à l'inverse, en effet, les métiers manuels et artisanaux semblent vraiment trouver de la valeur aujourd'hui. Comment tu vois l'avenir du métier de tailleur de pierre ?
1: Alors, c'est oui, nous, la commande numérique, ça fait depuis 10 ans, je pense que ça a bien envahi le marché. Alors, ça permet, on va dire, dans nos métiers, enfin dans mon métier, de dégrossir les pièces, etc. Mais il y a toujours la main de l'homme qui est nécessaire pour finir le travail de la machine.
0: Tu peux nous dire où est-ce que c'est exactement ?
1: C'est, alors, ça va être dans la finition, entre guillemets, c'est... Nous, on va, quand la pierre est finie, on en fait ce qu'on appelle une finition dessus. Donc ça peut aller par plusieurs outils, ça donne l'aspect final de la pierre. Souvent, c'est une finition qui est faite à la main. Après, tout ce qui est taille de moulure, à dire des caissés déviés, etc., tout ça, ça reste la main de l'homme qui le fait, ou aidé par une machine, mais c'est pas encore une machine seule qui le gère. Je pense que ça va arriver dans les années à venir. Mais oui, c'est, on va dire que ça commence à envahir le marché, mais il y aura toujours la main de l'homme qui sera nécessaire.
0: Ouais, aujourd'hui, il y a des machines, c'est ça, qui taillent de la pierre, mais il n'y a jamais de précision, ou du moins de...
1: Il y a une précision, on arrive à dégrossir la forme. Tout ce qui est moulure, etc., les machines arrivent à l'approcher, mais si vous voulez, à l'œil, c'est pas assez fini proprement pour que ce soit acceptable, quoi.
0: Est-ce que c'est un job qui attire les nouvelles générations ?
1: Je pense que oui. J'ai pas mal de... Moi, j'ai déjà 2 jeunes qui m'ont demandé pour des apprentissages ou des stages. Après, je pense que la méconnaissance du métier fait qu'on n'a pas beaucoup de jeunes qui se dirigent là-dedans. Mais c'est plus par une méconnaissance que vraiment par le métier en lui-même, je pense.
0: Et c'est un métier, c'est un savoir-faire justement qui est facile à transmettre ?
1: Oui, c'est comme tout. Hein. Si on a envie de transmettre, et c'est pareil, si la personne est réceptive en face, qu'elle a envie d'apprendre, il n'y aura pas de souci. Après, c'est des gestes. Mon premier patron m'a dit que le geste parfait arrivait au bout de 10 ans de métier. Donc c'est...
0: Ah ouais, ça, toi tu les as passés les 10 ans là.
1: Ouais, c'est
0: et
1: ça.
0: Et t'en penses quoi ?
1: Eh ben, c'est... Ça s'apprend avec rigueur et patience, comme on disait tout à l'heure, on y arrive.
0: Et je me suis demandé, en effet, quand tu te balades dans une ville ou que tu visites un monument, est-ce que tu arrives encore à le regarder comme un simple visiteur, ou est-ce que ton œil de professionnel, justement aguerri, repère immédiatement ce qui échappe aux autres, c'est-à-dire, je ne sais pas, des restaurations, des imperfections ?
1: Je pense que oui, j'ai un regard différent par rapport à la plupart des gens sur des monuments en pierre. Oui, ça c'est souvent que je me balade avec ma chérie, que je lui montre, t'as vu, ils ont réparé là, machin. C'est en effet, pour moi c'est des évidences, ça saute aux yeux, et je pense que pour la plupart des gens c'est pas le cas. Mais oui, ça apporte
0: sur
1: forcément...
0: tout type de monument historique.
1: Oui,
0: grosso modo.
1: Oui, on voit les restaurations, on voit où est-ce que ça a été repris, les agrandissements, enfin c'est oui. Pour nous, c'est une évidence. Oui.
0: Et quel est le chantier ou la réalisation dont tu es le plus fier ?
1: Alors, c'était il y a 2 ans, quand je me suis installé à mon compte. J'ai été démarché par la Fondation du patrimoine pour refaire un puits style Renaissance à Amplepluie, le puits de Rébé, enfin, dans le château de Rébé. Donc, c'est un joli puits Renaissance que j'ai entièrement refait à neuf, reposé. C'est ma plus belle réalisation en tant que tailleur de pierre.
0: Est-ce qu'il y a un moment où tu t'es dit que tu aimais vraiment ton métier ?
1: Ouais, c'est typiquement quand je suis allé à Guédelon avec mon école quand on était en BP, et on a eu le droit de visiter tous les lieux un peu interdits au public. Et là, on se sent un peu privilégié de pouvoir...
0: Tu peux nous préciser où c'est et ce que c'est ?
1: C'est Guédelon, le chantier médiéval. C'est un château médiéval qui est refait avec les méthodes traditionnelles de l'époque dans le Morvan.
0: Voilà. Qui est assez exceptionnel ?
1: Ouais.
0: Quand tu es tailleur de pierre, c'est assez fou.
1: Oui, on revient aux bases du métier, tout à la main, pas de meuleuse. Donc ouais, c'est assez impressionnant de voir faire ça, sachant que quand on parle de rentabilité...
0: On n'y était pas à l'époque, c'est ça ?
1: C'est ça.
0: Et quand tu travailles une pierre, c'est vrai qu'en sachant qu'elle sera peut-être encore là dans plusieurs centaines d'années, est-ce que ça apporte une dimension différente à ton travail ? Ça change ton rapport au travail ?
1: Ouais, oui. Partout, je commence à voir des réalisations que j'ai faites un peu partout, quand je passe en voiture ou quoi. certaine satisfaction de se dire que je serais peut-être plus là, mais qu'elle sera encore là.
0: Donc il y a une saveur particulière quand même, hein, ouais. Au fait de laisser une trace aussi durable.
1: Oui, c'est ça. Laisser sa trace, c'est le terme. Mais...
0: Et est-ce que si c'était à refaire, tu choisirais encore ce métier ?
1: Ouais, sans aucun doute. J'ai trouvé ma voie, là. Je me fais plaisir tous les jours.
0: Même t'es heureux de te lever et ouais, d'aller bosser.
1: Exactement.
0: Ce qui n'est pas le cas de tout le monde.
1: Exactement.
0: Et si un jeune nous écoute aujourd'hui et qui se dit « Pourquoi pas moi ?», quel conseil tu pourrais lui donner ?
1: Je lui conseillerais de toujours chercher plus, de ne pas s'arrêter à ce qu'on apprend à l'école, de ne pas s'arrêter au simple CAP. Parce que c'est un métier qui est vieux de 2500 ans, 3000 ans d'histoire. C'est pas en 2 ans de formation qu'on en apprend toutes les ficelles. Donc je lui conseillerais de chercher par lui-même à toujours en apprendre plus, de pas hésiter à faire plusieurs régions. En fonction des régions, les matériaux sont pas les mêmes, les techniques de travail sont différentes. Donc ouais, d'être curieux de son métier et de pas hésiter.
0: Ah, ça c'est intéressant. Ça veut dire que selon où tu es en France ou même à l'étranger, ça n'a rien à voir en termes d'approche.
1: Oui, oui, carrément.
0: Là, les pierres sont forcément différentes.
1: Ouais, déjà chez nous, on passe Bretagne, on est sur des granites, donc c'est des pierres très très dures. Après, on descend dans le sud, c'est des pierres un peu plus tendres, ça se taille limite à la main. Enfin, on va dire que avec des outils acier classiques, on peut réussir à les travailler avec une lime. Déjà, rien que nous en France, on a une géologie incroyable en pierre. Et si on va chercher partout dans le monde, oui, il y a vraiment des techniques différentes, des approches différentes en fonction de la pierre.
0: C'est où que c'est plus facile d'être tailleur de pierre ?
1: Ce serait plus facile dans le sud.
0: Dans le sud, hein, comme tu disais. Je te propose de continuer avec un petit portrait chinois. Chaque fois, je vais te proposer de dire « et si ton métier était ?» et de continuer ma phrase. « Si ton métier était un monument ?»
1: Je dirais Notre-Dame de Paris, chez nous.
0: Alors c'est vrai que ça a remis en relief votre métier.
1: Exactement.
0: Oui. Ça a vraiment été... on a reparlé de vous aussi à ce moment-là. Hein.
1: C'est ça, c'est oui, on a vraiment reparlé. Enfin, même tout ce qui est charpente, etc. Ouais. C'est, oui, ça a permis aux gens de redécouvrir quelque chose qui n'était pas forcément acquis de tous, entre guillemets.
0: Ouais, c'est fou. Et c'est à ce moment-là où on a reparlé beaucoup des métiers d'art, du fait que vous fassiez partie du patrimoine.
1: C'est ça.
0: Et qu'il y avait des places à prendre, surtout.
1: Exactement.
0: Et c'était aussi des métiers d'innovation. Si un tailleur de pierre était un outil ?
1: Je dirais une massette. C'est notre outil de base. C'est, oui, en général, les tailleurs de pierre sont connus pour être assez bourrus.
0: Ouais.
1: C'est bien représentatif de la massette.
0: Même dans le sud, ils en ont besoin ?
1: Ouais.
0: Si un tailleur de pierre était un film ?
1: Je dirais Le Seigneur des Anneaux, peut-être, qui pour moi est une exception du cinéma. Et c'est, oui, la taille de pierre, c'est vraiment, pour moi, ça représente tellement... Enfin, on peut arriver à faire tellement de choses et qualitatives. Et même en sculpture, on arrive à avoir des marbres tellement fins qu'on arrive à reproduire de la dentelle. Enfin, c'est...
0: Et c'est quoi le rapport au film ?
1: C'est la perfection.
0: La perfection, ok, cool. T'adores ce film et t'estimes ouais. que ton métier, il a un rapport aussi à l'excellence, t'as
1: oui,
0: raison.
1: Oui, bah, puis après, on va dire que même dans ce film-là, on a des ouvrages architecturaux qui sont quand même sortis de...
0: Oui, c'est vrai. Et si un tailleur de pierre était une couleur ?
1: Alors, localement, je dirais un peu les ocres des pierres dorées.
0: Mm-mm.
1: Mais après, chaque région a, on va dire, sa couleur de pierre bien définie, donc... Pour nous, on va rester sur les pierres dorées. Quoi.
0: Et si enfin un tailleur de pierre était un bruit ?
1: Je peux vous le faire écouter.
0: Ah oui, avec plaisir. Le fameux.
1: Voilà, donc ça c'est la massette sur l'outil. Pardon,
0: La massette sur, comment s'appelle déjà le pic ?
1: La broche.
0: Sur la broche. Et c'est vrai que c'est vraiment ça, ce bruit ancestral.
1: Je me revois là au CFA, où on était 15 dans la même classe, où il y a ce bruit qui est en continu. C'est vraiment représentatif pour moi.
0: Du métier.
1: C'est ça.
0: Et en plus, t'en es pas saoulé et t'es encore content de bosser. Donc ça, c'est merveilleux.
1: Exactement.
0: Merci beaucoup Lilian pour ce chouette échange. C'était vraiment intéressant.
1: Merci à toi.
0: Et merci à tous pour votre écoute et à très vite pour une nouvelle découverte métier.
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Et une émission qui allait vachement bien présentée par Léonard Michalon. Gone, gone, nous dit le colonel. Bienvenue dans le super son des 60s, le meilleur de la plus belle des décennies, vachement en vinyle et presque en direct avec au programme ce jour, Solomon Burke, Tony Rivers and the Castaways, Mariani. Alors Mariani, ça va faire du bruit. Les excellents Tina et Ike Turner et puis le non moins excellent Hugo Frey. Et on va commencer bien entendu par notre duo filles-garçons. Et là, j'ai nommé un duo américain, The Carpenters. On les connaît un peu moins en Europe qu'aux États-Unis parce qu'ils ont fait leur carrière là-bas dans un goût folk pop matinée d'easy listening assez discrète. Un frère et une sœur, mais oui, il y avait Karen qui chantait et jouait de la batterie aussi, excellente batteuse. Et puis Richard, son frère, premier album en 1969. C'est de là que vient le morceau que l'on va écouter, Get Together. Et puis le groupe s'arrêtera en 1983 avec la mort de Karen, victime de crise à répétition d'anorexie. Alors c'est sûr qu'en pleine période punk, hard rock, tout le monde les a moqués, les Carpenters, avec leur tête de premier de la classe. Et pourtant, quelles harmonies vocales, les seules d'ailleurs que peuvent faire véritablement ressentir une fratrie. Et il faudrait là réécouter les Bee Gees et leurs compositions, c'est lumineux.

a changé complètement de style et complètement d'époque. Nous voilà en 1956, bah pourquoi pas, avec une pionnière Big Maybelline qui a ouvert la voie à bien d'autres femmes dans les années 60 dans le goût funk soul, dont Tina Turner, bien entendu, dont on parlera tout à l'heure. Mabel Louise Smith, de son vrai nom, chanteuse de blues, carrière commencée en 1952 avec un premier single. Auparavant, elle était chanteuse dans The International Sweethearts of Rhythm, un groupe de 20 choristes que des femmes et qui faisaient dans le goût swing jazz. Elles ont fait énormément de tournées aux États-Unis jusqu'à l'Apollo Theater de New York, bah oui, l'immense salle. Et puis en 55, Big Mabel a sorti Oulotola Shaking Going On. Voilà un titre qui a été repris, un vrai classique plusieurs fois dans les années 60 et qui a été produit à l'époque par un débutant, un type complètement inconnu, Quincy Jones, mais oui, futur producteur de Michael Jackson.

C'est le surnom de Big qui a été donné donc à Maybelle, et en fonction de sa voix, de sa très grosse voix bien entendu. On va rester dans le même goût, Funk Soul est monté en 1961 avec Ernie K. Dowe, et ce morceau A Certain Girl, écrit par Naomi Neville, qui n'est autre que Alan Toussaint, et qui ici a pris le prénom de sa mère, bah oui, pourquoi pas, pour signer ce morceau. Alors, on le connaît, Alan Toussaint, c'est lui qui a composé Pain in My Heart, chanté par Otis Redding, et puis The Fortune Teller, repris par les Stones. Quant à notre Ernie K. Dowe, de son vrai nom Ernest Cador, mais oui, il a eu une carrière express au début des années 60 et a fini comme animateur et chanteur dans des shows à la radio, où il se mettait en scène avec des hurlements, des mots inventés, et il se donnait aussi des surnoms, The Emperor of the Universe, rien que ça. Et puis ensuite, à sa mort, eh bien c'est sa femme qui a repris le flambeau en faisant le show dans un club de la Nouvelle-Orléans devant la statue grandeur nature de son mari. C'est beau, la modestie.

va aller faire un petit tour en Angleterre. Et si on était là avec un titre A Certain Girl, on va rester dans les histoires de filles avec Jimmy Winston and This Reflections. 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Et visiblement, Jimmy n'a pas du tout l'intention qu'on lui pique sa copine. Ils étaient cinq garçons dans ce groupe qui n'aura sorti qu'un single en 66, produit par Glyn Jones. On est du côté de la maison Decca. Pas mal de concerts, visiblement, en Angleterre, mais ça n'aura pas suffi. Si vous voulez vous procurer le pressage original de ce single, il faudra débourser aux alentours de 500 euros. Concernant le groupe, bah, hélas, je n'ai rien retrouvé.

va rester une fois encore en Angleterre avec un groupe à leader. Bah tiens, Tony Rivers and the Castaways, Mr. Sun. 10 musiciens se sont succédés dans ce groupe qui aura eu un succès posthume grâce à des compilations dans les années 90-2000, 6 années d'existence entre 63 et 68. Et puis, je les ai retrouvés. Alors là, on trouve des renseignements sur eux, et notamment sur l'excellent site Garage Hangover, où celui qui tient le site justement avait fait appel en demandant à tous les gens qui passaient sur la page, est-ce que vous avez quelque chose concernant Tony Rivers and the Castaways? Et là, il y a eu une foule de renseignements qui sont arrivés, des photos, des articles de journaux, des témoignages. On sait qu'ils venaient de Dagenham, donc en Angleterre, qu'ils ont réalisé plus de 200 concerts, dont un à la caverne de Liverpool, et puis ces commentaires de gens qui, voilà, ont posté. Mais il en manque, moi je les ai vus à Glasgow, moi je les ai vus à Birmingham. Il y en a même un qui nous dit, il y a un film qui a été tourné sur eux en 1964, pas de chance, il est muet, oui, alors c'est un peu embêtant pour un groupe de musique. Et puis ce dernier commentaire qui m'a beaucoup amusé, moi je connaissais bien Brian Talbot qui jouait de la batterie dans ce groupe. Quand il avait 16 ans, il jouait du trombone pour l'armée du salut. Oh.

on va repartir aux États-Unis avec un classique qui a été repris nombre de fois dans les années 60, Down in the Valley. Mais le premier enregistrement, c'est celui de Solomon Burke en 1962. On trouve Bert Burns et Jerry Wexler à la supervision. Mais oui, nous sommes sur la maison, dans la maison atlantique. Solomon Burke, c'est l'homme de tous les chiffres et de tous les excès. Il aura eu 21 enfants. 35 petits-enfants, il aura fait 38 albums, et à sa mort, il pesait 156 kilos, rien que ça. Et voilà, un gros type, enfin, un type assez étonnant dans ses activités aussi, puisqu'il était entrepreneur. Il possédait une chambre funéraire, ça c'est assez étonnant, deux drugstores et une fabrique de pop-corn à Philadelphie. Et puis, il avait monté sa propre entreprise pour vendre des sandwichs et des boissons lors de ses concerts. Et bien entendu, c'est lui qui devait nourrir aussi les techniciens et les musiciens. Et un jour qu'il faisait un concert, il y avait Sam and Dave, le fameux duo de soul, en première partie. Et puis ensuite, Sam et va donc dîner pendant que Solomon Burke fait son tour de chant. Et on lui sert une pauvre toute petite part dans son assiette. Et à la fin du concert de Solomon Burke, il va le voir et lui dit « Non, ça pèse pas lourd quand même ton affaire. On dirait une part pour un gamin. » Et Solomon Burke lui a répliqué « Bah, écoute, c'est à prendre ou à laisser. »

va changer de style et changer d'époque. Nous sommes en 1970 avec ce groupe Mariani Rebirth Day, un groupe qui n'aura existé qu'une année, rock psyché complètement à fond, sous influence Led Zeppelin. Un album donc sorti en 1970, pressé à 100 exemplaires, absolument introuvable. Si, en fait, il y en a un exemplaire en vente sur le site Discogs, si ça vous intéresse, c'est 1100 €. Oui, oui, 1100 €. Comme quoi, ça dépasse l'entendement. Heureusement, depuis, il y a eu des repressages et des numérisations de cet album, dont le leader était donc le leader de ce groupe, Vince Mariani, le batteur. Groupe qui venait d'Austin, au Texas, dont on ne sait pas grand-chose d'eux, si ce n'est que l'album a été pressé sur le label Sonobeat, le même que celui de Johnny Winter.

arrivons à la mi-temps de cette émission et c'est le moment de retrouver notre rubrique 60s 2020. Et c'est au tour des garçons avec Olivier Rocabois, dont l'album sorti en 2021, chanté en anglais, a reçu des critiques particulièrement éloquentes. Et pourtant, ce garçon a connu pas mal de galères. Oui, il vient de Rennes, il a participé à pas mal de groupes sans vraiment rencontrer le succès. Et il décide de partir en solo à 50 ans. Et voilà. Et donc, comme il a pas de sous, il fait un financement participatif. Il reçoit suffisamment d'argent pour pouvoir faire son album. Et là, franchement, c'est lumineux, c'est sublime. Inspiré directement par Brian Wilson, le chanteur des Beach Boys, et par Bowie. D'ailleurs, la voix d'Olivier Rocabois ressemble à celle de David Bowie. L'album s'appelle Olivier Rocabois Goes Too Far. Et comme il le déclare lui-même, j'aurais pu rester un énième Brian Wilson du dimanche qui joue du piano de location dans un appartement de témoin. C'est bien d'avoir de l'autodérision. Ben là, on va se rendre compte que ce garçon a bien plus que ça. The Coming of Spring.

Le garçon s'appelle Olivier Rocabois et le morceau The Coming of Spring. On va repartir du côté de l'Angleterre avec Rodney Beavis. Je sais pas trop si je prononce bien son nom, Mermaid, qui apparaît en face B d'un single sorti en 1970, assez élégant aussi. En face A, on trouve Dear Mother Love Albert. Alors, pour ceux qui ont vécu en Angleterre à cette époque-là, c'est l'extrait d'une série britannique dans laquelle le fameux Rodney a débuté. Il a joué, oui, il a pas mal tourné pour la BBC et puis il a poussé la chansonnette comme ça en 1970. En 2013, on le retrouve dans une pièce où il joue le rôle du maréchal Pétain. Ça s'appelle The Instant of Truth de Peter Ustinov. Et puis donc voilà, il aura une carrière d'acteur en sous-marin et lui aussi fait preuve de beaucoup d'autodérision, mais à la britannique. Et il a écrit son autobiographie An Audience with Rodney Beavis, who, littéralement, un public avec Rodney Beavis. Qui ça ?

refaire à nouveau le grand écart jusqu'en 1954. Allez, bah pourquoi pas, avec ce morceau You Hands So Such Much, qui très franchement aurait pu être enregistré au début des années 60, morceau de Rhythm and Blues. Et si on disait tout à l'heure de Big Maybelle qu'elle avait une grosse voix, eh bien Blanche Thomas, que l'on va écouter là, a une voix particulièrement grave, hein, pour une femme. Elle a commencé à la Nouvelle-Orléans, hein, toujours un petit peu dans le gospel. Elle a chanté, elle a commencé à chanter au début des années 30, passant d'un club à l'autre sur Bourbon Street. Et puis elle a rencontré le succès, festival de jazz. Ensuite on l'a vu au Carnegie Hall, au Hollywood Bowl. Elle a tourné sur des bases américaines, succès oui essentiellement américain, très peu d'enregistrements, et celui-ci vaut le coup. 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

rester aux États-Unis, toujours dans le rhythm and blues et la soul avec le duo Ike et Tina Turner, Fall in Love. Ben oui, ce qui aura été quasiment de meilleur dans ce style de musique pendant 15 ans pour le monde entier avant la carrière solo stratosphérique de Tina Turner. Je vous conseille son concert d'Amsterdam en 1996, une performance XXL. Là, on est au tout début, voilà, en 1961, extrait de l'album The Soul of Ike and Tina. C'est Ike, bien sûr, qui a écrit la quasi-totalité des morceaux. C'est lui qui est à la guitare. Et puis, on a déjà la voix de Tina Turner qui explose tous les micros.

été gâté durant cette émission avec les voix de filles qui défoncent les micros. Allez, on va faire, on va revenir. Tiens, la maison mère en Angleterre via la Suède avec The DJs, Black Eyed Woman, une femme aux yeux noirs. Groupe de garage mode qui aura enregistré ce titre sur le label Polydor en 1965. Et ben, c'est les garçons, les quatre garçons du groupe qui l'ont écrit et composé. Groupe fondé en 62 à Londres sous le nom de Johnny Valance and the DJs. Et puis en 63, ils partent en tournée en Scandinavie, notamment en Suède. Ils devaient y rester 2 mois et ils vont y rester 5 ans. Bah oui, pas mal de succès pour eux dans ce pays. Johnny Valance, qui est donc le chanteur, s'y mariera. Il aura même un enfant avant de se dire, bon, on va peut-être rester sérieux. On va rentrer en Angleterre. Ça les empêchera pas d'enregistrer 2 albums en 66-67 avec pas mal de reprises à fond la caisse. In the Midnight Hour, Fever, Long Tall Shorty et puis donc ce morceau. Galate.

va traverser la Manche et nous voilà en France. Il n'est jamais cité parmi les plus grands, toujours après, toujours un peu dans l'ombre, dans le coin. Et pourtant, Hugo Frey, c'est magnifique. C'est un immense artiste. Il apparaît sur cette affreuse photo de Jean-Marie Perrier au milieu des yéyés. Bah oui, il a déjà 35 ans à l'époque. Lui, c'est pas du tout ça. Lui, c'est un amateur de folk, admirateur de Dylan, qu'il va rencontrer d'ailleurs et qu'il va populariser en France en reprenant ses chansons en français. Les traductions sont le plus souvent assurées par Pierre Delanoë. Alors on sait les catastrophes des reprises françaises dans les années 60. Ici, c'est le contraire. Tout est magnifié. Et puis, la voix sublime d'Hugo Frey sur La Fille du Nord.

c'était Hugo Frey. Merci. Le Super Son, bah, c'est presque fini. On va donc se quitter avec notre rubrique « Ils ont commencé discrètement ». Nous sommes un groupe britannique de quatre garçons. Notre style a été souvent qualifié de « maximum rhythm and blues ». Nous sommes des précurseurs du punk, du hard rock. Franchement, on vaut autant que les Stones ou que Led Zeppelin. Bon, ça c'est vrai. Notre influence a été mondiale. D'ailleurs, on a fait partie de la British Invasion. On a fait des albums avec des styles un petit peu différents, albums concept. Avec fausse publicité, rock psyché, opéra rock, il s'appelait Tommy. Alors, je pense que ça c'est clair pour vous, on a des titres phares bien entendu que l'on joue toujours en concert, même s'il y en a deux sur les quatre qui sont morts. My Generation, Substitute, Who Are You, notre live à Leeds en 1969 est resté une référence. Et puis on est aussi connu pour notre batteur qui a révolutionné le genre, il s'appelait Keith Moon. Nous sommes les Who, bien entendu, on va les retrouver. Là, en 1964, premier enregistrement sous le nom des High Numbers, littéralement en français les classieux, I'm the Face. Allez, en attendant de nous retrouver, portez-vous bien et surtout faites gaffe au rock'n'roll.

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0: Journal. Un texte de Stéphane Padovani. Sur une lecture de Robin le Curieux, du Cours Charmet.
1: février 2008. Où que j'aille dans les territoires du silence, l'écriture finit toujours par me rejoindre. Elle ne perd jamais totalement ma trace. Peut-être que je ne vais pas assez vite, ou assez loin, que je désire toujours être retrouvé. C'est parfois comme un jeu. Cette fuite qui n'en est pas une. Cette course censée distancer le manque ou l'épuiser. Cet éloignement d'elle, pour qu'elle me soit rendue souvent de façon si improbable, inattendue. Il faut qu'elle ait 80. Marguerite Duras est écrit pour Libération. D'un même élan. L'histoire d'un enfant solitaire et de sa jeune monitrice. Le conte d'un requin loufoque. La tragédie de la mer à Trouville. La rumeur d'une actualité révolue depuis longtemps. Qui se souvient aujourd'hui des chantiers navals de Gdansk ou des Jeux Olympiques en URSS? Chassée déjà par le vent sur la plage de Duras, à mesure qu'elle écrivait, pour que l'écriture ait l'écho de mes 14 ans, les perceptions si confuses que j'avais du monde, le sont-elles moins aujourd'hui? Me soit rendu. Il faut ce rendez-vous pour une émission de radio qui émet d'un point de campagne à demi perdu au milieu des oiseaux. Il faut ce petit film américain, Alf Nelson, dont j'apprends que le titre désigne une prise de catch, sorte de clé au bras pour bloquer l'adversaire. Là encore, le professeur d'histoire censé guider les jeunes noirs de Brooklyn, dont il s'occupe avec humour et dévouement, tout au long d'un passé fait de spoliation et d'injustice, de lutte et d'émancipation provisoire, comme il les coach sur le terrain de basket, de défaite en défaite, mais toujours en attente d'une victoire prochaine, ne se perd à travers la drogue, le lâcher tout de sa vie sentimentale et matérielle, que pour être rejoint par Dre, l'élève qu'il a élu, et en a fait son ami. Elle a 13 ans et lui 30, ont quelque chose de vieux cow-boy revenu de tout, mais qui chevauche encore en échangeant des blagues, et leur bonheur, simplement d'être ensemble. Et leur mélancolie sourde me ramène l'écriture à marée haute ce matin, avec Duras, et l'été 1980, avec la voix de Jean-Charles et Linda au téléphone, avec mon sac et mon ressac d'amour inépuisable pour tous les miens, de peur et d'espoir pour mon pays conquis, provisoirement résigné, avec l'image encore d'une silhouette de femme qui s'éloigne dans la complétude de mon regard, de ma ferveur à la suivre, à la veiller de loin. Le manque de l'écriture est encore à étreindre sous toutes ses formes, dans ce qui le révèle et l'entretient. août 2011. Ce lieu est demeuré sacré. Si des lions et des hommes s'y rencontrent, aucun n'attaque et nul ne fuit. Henri Beauchaud, Diotime et les lions. J'aime à penser que les livres sont des animaux sauvages. Ils occupent un territoire dont ils ne sont ni les possesseurs ni les gardiens, mais peut-être les garants. La vie est près d'eux plus incertaine et tendue, à la fois féroce et libre. Les moments de douceur, les lieux vibrants de beauté sont d'autant plus intenses qu'ils sont comme sous la menace d'une disparition. Les hommes et les femmes qui s'y aventurent ne savent pas toujours ce qu'ils pistent. Des captures, des lectures où l'on s'entre-dévore, des apprivoisements provisoires et des pactes secrets. Des risques pris, il est difficile de rendre compte. Certains ont pour métier cette étrange activité, mais ils semblent avoir oublié depuis longtemps le goût de la lutte et du sang, la colère et le doute que sont les contrepoints précieux de la passion, de l'exaltation, de l'analyse des traces, de la compréhension de ces mystères sauvages que sont les livres. Trop soucieux de jouer leur rôle dans l'économie médiatique, ils ont pris le parti de l'éloge systématique, de la surenchère, de la surévaluation. La grande majorité des ouvrages est caressée dans le sens du poil. Si des trêves sont nécessaires entre les lecteurs et les livres, des temps de paix où chacun observe l'autre, l'accueil dans son altérité, son étrangeté, quelque chose d'irréductible, d'offensif doit demeurer. En ces temps de rentrée littéraire, je vous souhaite de rester sous le signe du lion. Pour ma part, après le lâchage définitif de mon éditeur, j'envisage pour la première fois, sans doute l'année prochaine, l'autopublication de quelques récits inédits, sous le titre générique « Les mots pour terre d'asile ». En attendant, vous trouverez une parcelle de plus, la 13e. Et une nouvelle intitulée « Osimèze », que je dédie à mon ami Jean-Albert Mazot, lequel va publier bientôt son roman « Récolte la tempête » aux éditions Milan Jeunesse. Cette nouvelle aura peut-être une suite. À bientôt.

0: immortel au Père Lachaise. Un texte de Thibaut Dubreuil, sur une lecture de Colline Ferreira d'Albino et Sacha Dubreuil, du Cours Charmet, Jean-Albert Mazot et Stéphane Padovani.
1: Ah, j'y étais jamais entré. Quel calme.
2: De fait, c'est un cimetière. Hein.
3: Mais je pensais pas que c'était planté comme ça. T'as vu ces arbres, là? Ils sont centenaires. Au moins.
1: Eh ben, c'est peut-être marqué. Alors, 44 hectares. Putain, c'est un vrai parc, hein. Ben, je vais venir faire mon footing.
3: Bon, ça va pas, non, c'est interdit, hein. Comme manger. Et écouter de la musique aussi. Fais voir le plan, là. Il y a des tombes que tu voulais voir en particulier?
1: Ouais. Je voulais me promener, moi, surtout. Enfin, j'en ai assez, moi, du bruit de la ville, tu vois. Puis glander un peu aussi sur un banc.
3: Bon, on n'est pas venu là pour glander sur un banc. Là, regarde là.

0: terrible de mourir comme ça, bêtement.
1: Bon, on meurt toujours bêtement.
0: Et t'arrives à te repérer, j'y comprends que dalle à ces histoires de division, puis il y a des allées aussi.
2: Tiens, viens, suis-moi. Là, t'en as une de sculpture, là. Elle est classée, hein, celle-là. Enfin, je crois. Bah, tu peux lui tirer le portrait.
3: Ah, c'est sympa d'être tombé sur quelqu'un comme vous.
2: Bon,
3: la lumière est bonne aujourd'hui. Allez, encore une.
2: Bah, si ça t'intéresse, suis-moi. J'en ai d'autres à te montrer.
0: T'as vu? On dirait un guide.
1: Lui, un guide? En short, avec un balai?
0: Oui, bah en tout cas, cet homme, il a un guide pour lui tout seul. Et on dirait qu'il le suit pour faire des photos. Et ils nous ont dit de nous méfier des guides à l'entrée, c'est des escrocs d'après...
1: Ah, ça te dit, on s'incruste? Allez, quoi? Bon, moi j'y vais, hein.
0: Mais attends!
2: C'est pour quoi faire, tes photos? Un bouquin?
3: Peut-être. C'est pour une amie. Et elle ne sait pas trop ce qu'elle va en faire. Bon, puis je passais dans le coin, alors forcément...
2: Hé, hey, t'as du bol, hein, d'être tombé sur moi. Les guides, c'est des nazes. Ils y connaissent rien. Moi, je vais te montrer des trucs que personne soupçonne. Ouais, range ton plan, là, je connais l'endroit.
1: Excusez-nous, bonjour. Ça vous dérange si on vous suit un peu? Enfin, on a vu que vous connaissiez les lieux, du coup...
2: Arrivez, vous êtes que deux?
1: Oui.
2: Vous avez vu quoi depuis que vous êtes là?
0: La tombe de Gaspard Ulliel.
2: Ah, c'est moi qui m'en occupe. Enfin, bientôt. Ses parents doivent me répondre sous peu.
1: Mais vous travaillez pour le cimetière? Enfin, je veux dire, vous êtes employé ici?
2: Oh, ça va pas, non, t'as vu mon âge? Hein? J'ai 74 ans, fille.
0: Mais non, c'est à cause du balai que vous transportez.
2: Ah, le balai, c'est pour nettoyer la tombe de mon pote. Mon vrai pote, l'unique. Qui est mort il y a bientôt 20 ans.
1: Et la cisaille que vous avez fixée au bout, c'est pourquoi?
2: À quoi ça peut bien servir une cisaille, Allez, venez, on a du boulot. Toi, le photographe, tiens, regarde celle-là. Un ange. Et avec les reflets du soleil, ta copine, elle sera contente.
0: Il est bizarre, ton copain, là.
1: Bah alors d'abord, c'est pas mon copain. Et ensuite, il connaît des choses. C'est intéressant, je crois.
2: Venez, suivez-moi. On va prendre des chemins de traverse.
3: Si vous avez autre chose que des anges, je prends, hein. Dans toutes les sculptures, ça m'intéresse.
2: Ouais, y a tout d'intéressant ici. On peut même se marrer des fois. J'étais là quand ils ont incinéré Belmondo. On fera le columbarium après si ça vous dit. Ouais, il y avait tout un tas d'abrutis qui cherchaient le tombeau des Belmondo. Ils sont venus me voir. Vous savez pas où qu'il est, le tombeau de la famille Belmondo? Ben si, que je leur ai répondu. Au cimetière du Montparnasse. Si t'avais vu la volée de moineaux. Tiens, regarde celle-là. Elle peut faire marrer ta copine. Parmentier. Hein? Alors, Parmentier, ça vous dit quelque chose, les jeunes? Parmentier!
0: Mais si, moi je sais. C'est lui qui a popularisé la pomme de terre.
2: Ah ouais! Et il y a toujours des gens qui déposent des patates sur sa tombe. Généralement, c'est bouffé par les bestioles qui traînent dans le cimetière. On en trouve plein ici. Il y a même une famille de renards.
3: Tiens, poussez-vous un peu. Merci que je puisse cadrer.
2: Eh, des patates dans un bouquin, tu vas faire sensation, mon gars. Allez, venez. On va passer par là. Regarde-moi ça, il y en a toujours pour foutre des papiers par terre. Oh.
1: On a vu une grande tombe tout à l'heure, là, c'était marqué Darty. Y a un lien avec les magasins.
2: Ouais, c'est le fondateur. Eh, j'y ai déposé ma cafetière l'autre jour. Elle a claqué 3 jours après la fin de la garantie. On sait jamais s'il revient pour la réparer. Bon, allez, ça va, quoi, je blague. Tiens, regardez, là.
0: Y a rien.
2: Eh, si.
0: Et je veux dire, non, mais il n'y a pas de tombe, il n'y a pas de plaque, il n'y a rien, quoi.
2: Ouais, bah c'est la plus vieille tombe du cimetière. Même s'il n'y a plus personne. 1804. Une petite fille de 5 ans. C'est moi qui ai planté l'arbre pour marquer l'endroit. Eh, prends bien, hein. Il n'y a pas grand monde qui connaît le lieu exact de la première personne enterrée ici. Les gens ne voulaient pas se faire enterrer au Père Lachaise quand ça a ouvert. Trop loin, trop grand... Paris, c'était presque une campagne à l'époque. Depuis, ça se bouscule. C'est moi qui ai décidé de m'en occuper de la petite Adélaïde. Certains viennent déposer des fleurs.
3: Ouais, émouvant quand même, hein. Je vais prendre une photo.
2: Fallait garder la trace, non? Ça fait pas gros et je voulais pas que les gens marchent dessus. Allez, venez. Je vais vous en montrer d'autres.
1: Eh, t'as vu celui-là? Il s'appelle Bienvenue. Pas sûr qu'on lui réponde.
3: Oh, et celui-là? Putain! Oh, je l'ai eu à l'oral de français, celui-là. Un extrait d'Aurélien. Arago. Ah, je m'en souviendrai, hein. Oh, j'ai rien compris.
1: Bah, parce que c'était Aragon et pas Arago.
3: Ah, et c'est peut-être pour ça que j'ai eu 5 alors.
2: Tenez là! C'est simple et bien connu. Simone Signoret et Yves Montand. Ça vous dit quand même, hein? C'est Signoret qui est morte en premier. Et Montand qui a demandé à être enterré avec elle. Pas sûr qu'il lui ait demandé son avis avant.
3: Ouais, d'autant que leur relation était plutôt tendue, hein. Il lui a fait des crasses.
2: Ouais, c'est Signoret qui a planté les trois boulots à côté, là. Ça prend de la place, hein. Ça prend même la place d'une tombe.
1: Vous semblez bien connaître, monsieur. Vous avez travaillé ici?
2: Jamais. J'ai bossé dans le cinéma, chef-op. Un peu de figure aussi. Ah ben, tenez, là. Venez. Kiki Olgado, ça vous dit? Hum? J'ai joué dans Une époque formidable, le film de Gérard Jugnot. Oh, le mec des bronzés! C'est là que j'ai rencontré Olgado. Jugnot voulait de la fille, j'ai fait quelques plans. C'était l'ancien manager de Johnny, Olgado. Il a même eu un groupe, Doc Dahil. Ouais, ça dit plus rien à personne. Et son épitaphe, là? Il est parti comme il a vécu, comme un ange. Je le connaissais bien, Olgado. Sympa, le type. L'épitaphe, à mon avis, ça rappelle une de ses répliques dans Une époque formidable. Il est parti sans demander qu'on reste. Marrant, non? Hein?
3: J'ai pas compris.
1: Mais si.
3: Dites, à propos de musique, il y a bien la tombe de Jim Morrison, ici. Ça, je veux bien la photographier. Bon, même si son buste n'est pas d'une qualité remarquable.
2: Oh, t'es à la bourre, mon mignon. La sculpture, on l'a chourée il y a des années. Allez, venez, c'est par là. Tenez, ici, Manu Dibango, grand musicien aussi. Olgado, il avait même sympathisé avec Jimi Hendrix, hein, quand il jouait en France à ses débuts. Mais Morrison, lui, c'était surtout un poète. Et il est par ici. De toute façon, il y a des barrières maintenant. Alors, on peut plus s'approcher avec tous ces tarés qui viennent s'étendre sur sa tombe, qui ramassent de la terre. Ils l'ont abîmée, la tombe. Là, il est pas loin d'Oscar Wilde. Ça lui fait un bon voisinage, hein.
3: Et il paraît qu'il y est plus, que ses parents, ils sont venus récupérer le corps.
2: Oh, ce de conneries, ça! S'il l'avait pris, j'aurais été au courant, hein.
1: Mais attendez, comment vous savez tout ça?
2: Tiens, on y est! Allez, tu peux bombarder, va. Vous savez combien ils étaient le jour de son enterrement? 5.
3: 5? Non, ça fait vraiment pas lourd pour une star comme ça.
2: Ouais, ils ont voulu rester discrets, hein. C'est le genre d'enterrement qui peut déclencher des émeutes. Rappelez-vous, Claude François.

0: Il y a des mecs qui passent chaque semaine pour briquer l'ensemble.
1: Mais si vous n'avez jamais travaillé là, comment vous connaissez tout ça?
2: Oui, puis vous êtes pas guide non plus.
0: Non, je suis corse. Mais ça fait un bras que je vis à Paris. J'ai une maison là-bas avec 500 mètres de plage juste pour moi. Mon père y vit toujours.
3: Ben, si vous avez 74 ans, votre père doit avoir une belle longévité.
0: 107 ans. Il a 107 ans, mon père, mais personne ne le sait. Vu que les registres, tout ça, on sait pas bien où ils sont. Mais il vit encore chez lui, à la cool. Je lui ai dit de prendre ma maison, qui est bien plus confortable, mais il préfère sa cabane. Que voulez-vous? Allez, venez, j'ai d'autres choses à vous montrer. Tiens, par là, la tombe de Méliès. On vient juste de la refaire.
3: Mais je suis sûr qu'il nous mitonne.
1: Bah, je sais pas, hein. Ils sont bien au courant, quand même. Et le cimetière, là, tu vois, il le connaît comme sa poche.
0: Méliès. C'était le cinéma muet. Un grand homme. Elle est belle, hein, maintenant, sa tombe. Ils ont restauré son buste. Personne l'a piqué, celui-là, hein. Et par là-bas, tiens. Regardez. En matière de bruit, on a les deux stars du Père Lachaise.
3: Ah, Marcel Marceau.
4: C'est qui?
0: Mais c'est un mime. C'est lui qui a appris le moonwalk à Michael Jackson. Marceau, il frimait partout en disant que c'était lui qui l'avait inventé, tu parles. Il y a une scène dans les temps modernes où Chaplin en fait un de moonwalk.
1: On a vu une tombe très fleurie tout à l'heure, là, c'est...
0: Allan Kardec, un spirit. Le genre allumé, séparation du corps et de l'esprit, puis l'esprit qui revient, la réincarnation. Il y a tout un tas de gens qui pensent qu'ils réalisent vos vœux. C'est un peu la fontaine de Trévide par ici. Mais le seul gagnant dans cette affaire, c'est le fleuriste. Les gens croient tout ce qu'on leur raconte. Ah, par là, tiens, ça vous dit quelque chose, cet homme-là? Enfin, Michel Legrand, le compositeur, non? Eh ben, sur sa tombe, il y a déjà le nom de sa femme de gravé. Sauf que sa femme, eh ben, elle est pas morte. Et juste à côté, là, vous connaissez Clémenceau, quand même. Hein? Oui, l'homme politique. Eh ben, c'est la tombe de sa sœur, née en Russie.
1: Et c'est chelou d'avoir ton nom gravé alors que t'es pas mort, non?
0: Venez! Ah, et puis là, Franck Alamo, Jean-François Grandin, de son vrai nom.
4: Jean-François Grandin? Les automobiles?
0: Oui, enfin, en fait, non. Les télés, les radios aussi.
4: Grandin, c'est le type qui a lancé la Dallas, le 4x4. Je connais bien la voiture, c'est ma passion. Troisième constructeur français en 1984. Juste après Renault et Peugeot. La Dallas, c'était une super voiture. Châssis plateforme galvanisée à chaud, carrosserie en polyester, moteur bloc alu de 1360 cm3, la même que sur les...
0: Ouais, enfin bon, il était surtout chanteur, hein. Biche, oh ma biche, nan, ça vous dit rien? Hein? Là, il a commencé avec les petits chanteurs à la gueule de bois, pardon, les petits chanteurs à la croix de bois.
1: Ouais, bah maintenant il y a une croix en pierre.
0: Allez, venez, regarde comme c'est sale, faut juste un coup de balai. Et celui-là, on le croirait arrivé d'hier. 1 million de personnes en tout ont été inhumées dans le cimetière. Mais plein de gens sont plus là. Il y en a même qui veulent pas y être tout en y étant. Des proches, par exemple. Il a été incinéré, puis ses cendres ont été mélangées à la terre. Et rien qui rappelle qu'il est là.
3: Moi, ça m'intéresse, des proches. Hein. Vous savez où il est?
0: Division 10. Mais il veut pas qu'on l'emmerde.

0: Mouloudji a fait graver un poème à lui sur la stèle où est enterrée sa femme. Mmh. Génial.
1: Et celle-là ? La pyramide, comme je la surnomme. 22 mètres de haut, 23 mètres en profondeur. Je l'ai visitée. Tu peux faire un loft avec ça. Il y en a une autre encore dans le goût égyptien aussi, là-bas. On ira tout à l'heure. C'est celle de... Champollion. Sinon... Bon, allez, venez. Par là, il y a Claude Chabrol et Mano Solo. Venez, je vous dis. Oh, me dites pas, vous êtes fatigués. Bizarre, hein, de les savoir juste là, côte à côte, ces deux-là. Ils se connaissaient pas. Et il y a toujours plein de Japonais qui viennent voir Chabrol. Et vous savez pourquoi ?
2: Non.
1: Eh ben, moi non plus. Mais Mano Solo, attends, je passe un coup de balai. Mano Solo, c'est un artiste que je porte en haute considération. Son père, c'était Cabu.
3: Cabu, le journaliste ?
1: Il s'est fait tuer à Charlie. Pareil qu'ils s'entendaient pas tous les deux. J'espère qu'ils se sont réconciliés. Edith Piaf, ça vous intéresse ? Non ? Sylvie Joly ? Ouais, je m'en doutais un peu. Cléo de Mérode ?
3: C'est vrai que Molière y est.
1: Mauvaise question. Mais bonne question aussi. Venez, c'est par là. Molière était comédien. Donc, interdit de se faire enterrer religieusement. C'était comme ça à l'époque. Ce qu'on va voir, c'est un cénotaphe. Et juste à côté, il y a la fontaine. Un cénotaphe aussi. Ils sont pas là, vous aviez pigé. Allez, on en fait un dernier avant le columbarium. Choisissez bien.
2: Ah, Alain Bachung.
1: Ah, bon, bah alors c'est de l'autre côté.
2: Vous avez dit tout à l'heure que vous deviez peut-être vous occuper de la tombe de Gaspard Huliel, c'est ça ?
1: Ouais, c'est trop dur pour ses parents de venir ici. Faut du temps pour accepter ça. C'est pareil pour d'autres, vous savez. Un jour, j'ai dîné chez Annie Girardot. C'est elle qui m'a demandé de m'occuper de sa tombe, après sa mort.
2: Bah, Annie Girardot, quand même, ouais.
4: Je te dis qu'il nous mitonne.
1: Bachung, il est là. Grand artiste. Et modeste sépulture. Quand tu penses que sa dernière chanson s'appelle Immortel...
2: Je vais prendre une photo. Hein.
3: Mes darons l'ont vu en concert. Mais si, c'est vrai. C'était la fin. Sa dernière tournée, il était malade, quoi.
2: Oui, oui.
4: Et vous pensez que...
3: Il est où, là ?
2: Là-bas. Et venez, on le suit.
1: Le columbarium ! Peu de gens y viennent. Ils savent pas. Ils s'intéressent pas. Hey, c'est classé, quand même. Tout premier crématorium de France. Ouvert au 19e siècle. 40 000 bonhommes dans de petites boîtes.
4: Ah, je veux pas finir dans une boîte, moi. Ça met le seum, un endroit pareil.
1: Là, Maria Callas, ici Laurent Fignon, le cycliste. Et ici, regardez, Darling Legitimus, la grand-mère de Pascal, le comique des inconnus. Mendès France, Georges Perec, du beau monde, pas vrai ?
4: Je me sens pas très bien ici.
3: Et regarde celui-là. Il s'appelle Beaugeste. Beaugeste.
2: C'est intéressant. Bon, mais j'ai pas grand-chose quand même à photographier. Mais c'est beau. Vous en avez d'autres, des...
3: Mais il est où, là ?
2: Ressorti, sans doute.
3: Bah non. Il est plus là. Tu vois pas son balai quelque part, là ?
4: Arrête, là, c'est flippant.
3: C'était peut-être une sorcière. Ou je veux dire, un sorcier.
4: Et le monsieur, le photographe, il est où ?
3: Mais il nous suivait.
4: Oui, c'est bon, moi je reste pas là, hein. Viens, on s'en va là.
3: Mais c'est qu'il a peur.
4: Mais je veux pas finir dans une urne.
3: Bah allez.
4: Non, c'est bon, on se retrouve à la sortie. Hein.
3: Jeff ! Jeff, attends-moi là ! Je t'accompagne, je voudrais pas que tu te perdes.

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3: Pas trop vite, peut-être un peu plus droit dans la couleur du son, mais légèrement moins insistant. Les conseils prodigués au cours des masterclass par des très grands musiciens à des professionnels en cours de confirmation peuvent ressembler à des infimes réglages plus stylistiques que techniques. Mais puisque la personnalité des interprètes ne peut pas s'épanouir sans une haute conscience de leurs moyens, les enseignements pour les jeunes talents se placent dans un équilibre entre maîtrise instrumentale et conduite des caractères, entre appréciation de goût et retour plus objectif. Né un 18 octobre, le violoniste Nemanja Radulović est du signe de la balance et il est au bord de penser que cela participe à sa recherche de l'équilibre et au fait que cet équilibre est au centre de son enseignement. Métaclassique est allé en immersion tout au long de la saison dans la classe de Nemanja Radulović à l'Académie Philippe Jarouski pour suivre l'évolution de 4 des jeunes talents qu'il a accompagnés entre cours et réflexions sur leurs cours. Vous entendrez les jeunes violonistes Oscar Hatzfeld, Victoria Guilbeault, Celio Torina et pour commencer, Gabriel Rostagnier.

0: J'ai trouvé super, en fait, la conduite du phrasé. C'est actif par moments, je dirais presque un peu trop actif. Peut-être, ça peut être... Je me demande si ça vient du fait qu'il y a pas mal de portato dans le thème, tu sais, au tout début. J'entends un portato, ou est-ce que c'est un son qui est un peu fermé, ou est-ce que c'est un peu des deux? Parce que la deuxième fois, ça m'a pas fait ça. Au tout début, ça m'a fait un peu ça. Et du coup, c'était un peu comme ça, un peu... Oui. Alors que je pense que déjà, il y a un peu d'activité, pas que un peu, mais beaucoup d'activité au piano. Peut-être nous, on peut justement faire le contraire et faire une grande ligne avec un son assez clair, pas en force, et des grandes lignes...
1: Gabriel Rostami, ça fait presque 9 mois que vous êtes accompagné par Nemanja Radulović. Est-ce que vous sauriez objectiver une espèce de parcours, de progression dans ce qu'il a pu vous apporter?
2: Oui, beaucoup. Je dirais dans tout ce qui est libération du son. Aussi, le fait de prendre plus de risques en général, que ce soit musicalement et pas que, aussi même dans le choix des morceaux, enfin oser jouer des choses que j'aurais pas forcément eu le courage de montrer. Et aussi, ouais, je dirais presque une hygiène de vie de violoniste et une philosophie de vie par rapport au violon aussi qui est assez qui fait du bien, tout simplement. Donc là-dessus, oui, enfin je dirais qu'il y a eu une vraie progression en assez peu de temps, ce qui est bien aussi, parce que des fois il faut quand même plus de temps pour faire un cheminement aussi important.
1: C'est quoi la philosophie de vie d'un violoniste?
2: Vous voulez dire là
1: celle que vous avez apprise, ouais.
2: Ou celle que ou en général je dirais que c'est un peu ce que je disais par rapport à la prise de risque, c'est-à-dire vraiment se concentrer purement sur ce qu'on produit avec l'instrument et pas forcément avec tout ce qui parasite autour, du style je sais que quand on est en parcours d'études, mais ça j'en avais déjà un peu parlé en décembre, on peut avoir vite tendance à tout de suite surtout quand on est encore étudiant, trop se préoccuper de ce que les gens pensent, ou même, on en parlait l'autre fois avec d'autres qui sont avec moi de l'académie, on peut avoir vite tendance, vous savez, à se comparer les uns les autres, à se dire au concours par exemple, pourquoi un tel est passé et un tel n'est pas passé. Vous voyez, en fait, on a tous internalisé des genres de hiérarchies entre nous, des fois qui datent des conservatoires aussi. Hein. Enfin, je veux dire, dans notre tête, on a des hiérarchies comme ça qui se créent, et c'est bien aussi de se dire en fait, on est là pour faire de la musique, on n'est pas là pour se classer entre nous. Donc c'est ça aussi, ça permet de relativiser beaucoup de choses. Là-dessus, et puis ça nous permet aussi de on voit que c'est quelqu'un qui a une pratique qui est capable de nous transmettre toute l'expérience qu'il a réussi à avoir au cours de toutes ces années aussi. C'est ça qui est intéressant.
1: Et ça arrive à être sensible pour vous? Qu'est-ce qui fait la différence entre un violoniste de haut niveau et un violoniste de très haut niveau, voire stratosphérique?
2: Par rapport à la pratique de la scène, etc.
1: Oui.
2: Alors, j'aurais deux anecdotes qui me viennent en tête. Pas forcément des choses qui me sont arrivées à moi, parce que, en fait, avant d'arriver à l'académie, j'avais déjà assisté à des masterclass publiques données par Nemanja les années précédentes. Il y a deux choses qui me viennent en tête là quand vous le dites. Par exemple, c'est le fait d'être capable de, quand on fait les masterclass publiques, d'être capable de nous dire, voilà, par rapport au public, comment se placer. Par exemple, on va volontairement s'asseoir plutôt au fond pour voir est-ce que en termes de son ça passe. Ou alors un autre exemple qui me vient en tête, c'est une fois, je me rappelle, il avait fait travailler par exemple c'était une année précédente, hein, c'était pas cette année, enfin peut-être qu'il l'a fait, mais je me rappelle pas. En tout cas pas pour moi, il avait dit, voilà, tu vas jouer pour cette personne. Il avait pris quelqu'un dans le public, il avait dit tu dois imaginer que quand tu joues pour cette personne. Et j'avais trouvé ça super intelligent comme exercice, parce qu'en fait c'est vrai que on a la tête dans le guidon, on fait nos notes, on joue, et puis on s'investit quand même émotionnellement, mais de là à vraiment le destiner à une autre personne, à un autre humain qui est dans le public. Et ça, c'est le genre de choses qui font vraiment la différence, je trouve, hein.
1: Presque on pourrait sinon oublier l'adresse, en fait, oublier qu'on s'adresse.
2: Oui, on pourrait carrément, oublier pourquoi on le fait et pour qui on le fait aussi. Des fois, quand on peut être actif, on peut être aussi tendu quelque part, c'est-à-dire vouloir trop bien faire, l'idée de peut-être vouloir surinvestir des fois alors que c'est pas nécessaire.

0: faut faire vraiment rester piano et sur les deux dernières mesures, mais il faut vraiment, vraiment ouvrir à cet endroit. Il y a des mini soufflets, mais c'est juste des phrasés. C'est pas forcément niveau volume, plus c'est plutôt une conduite. Mais reste piano et puis d'un coup, taga taga taga taga taga taga taga taga mi.
1: Est-ce que le texte nous fait oublier de travailler le son?
2: Oula, j'ai combien d'heures pour répondre?
3: 4.
2: Très bien, ça va, je suis habitué à ce moment.
3: Oui, c'est ça.
2: Mais non, est-ce que le texte nous fait oublier le son? Ah, c'est une question intéressante. En fait, je pense que ça dépend. Déjà, ça dépend ce qu'on entend par son et ça dépend aussi par...
3: Ce qu'on entend par texte, d'accord.
2: Non, texte, ça je comprends. Mais le son, ça dépend dans quelle logique vous le produisez. Est-ce que vous le produisez dans le cadre d'un concert? Est-ce que vous le produisez juste dans le cadre du travail? Je pense que nécessairement, si on se pose la question, c'est que trop souvent, on a tendance à penser que le texte, c'est vraiment la norme suprême. Mais quelque part, oui, des fois, ça peut avoir tendance, je pense, à faire oublier le son. C'est-à-dire, on a trop souvent tendance à peut-être faire des focus sur des micro-détails, alors que dans le feu de l'action, des fois, il y a des choses qui peuvent ne pas passer. Et faut pas non plus faut quand même être capable de, comment dire, d'avancer et de faire avec et se dire que, bon, c'est écrit, mais si le jour J ça ne passe pas, c'est pas non plus, voilà, quelque chose de dramatique.
1: Non, parce qu'on a des débats quasi infinis, oui, sur le son et le sens en musique. Or, il apparaît assez transparent, j'ai l'impression, dans l'enseignement d'Emmanuel Radulovitch, que le son est un lieu de travail du sens.
2: Complètement. Oui, ouais, non.
1: C'est ça. Oui. Ça, vous l'avez saisi tout de suite ou c'est justement ce qui aussi a pu se révéler au cours des mois?
2: Alors, c'est quelque chose que j'avais senti sans le formuler aussi précisément que vous le formulez, mais c'est quelque chose qu'on arrive assez bien à saisir. Je pense que si vous posez la question à d'autres personnes que moi qui sont dans la classe, c'est un peu, vous voyez, c'est le genre de choses qu'on arrive à sentir. On n'est pas forcément capable de formuler, mais c'est ce qui nous donne envie, par exemple, d'entrer dans sa classe. C'est le genre de choses où quand on doit remplir nos... C'est ce qui fait qu'on a envie de venir travailler ici, en fait. C'est un peu cette idée de, c'est une autre façon de travailler, et justement, c'est un peu ce qui fait, je pense, en partie la différence. Oui.

0: C'est ça. Un peu de différence. Ouvre plus la son, détends la son aussi, et garde la phrasée que tu fais et moins de portato. Okay. On tape vite dans la piège, dans ce mouvement. Vraiment, c'est jamais évident, Foiré. Pour nous, parce que l'expression est tellement différente qu'on a envie presque d'articuler chaque note, et du coup, ça peut devenir un peu comme ça tout le temps, tu vois. On a besoin de... à un moment de...
1: Bah, c'est comme si vous disiez moins de portato pour pouvoir détendre le son, donc pour pouvoir l'ouvrir.
2: Ah oui, c'est l'idée de dire que quand je fais du portato, par définition, j'ai peut-être tendance à un peu segmenter le son. Du coup, ça coupe un peu le discours et le phrasé.
1: Parce que articuler chaque note, ça fait suffoquer, en fait. C'était ce qui le...
2: Oui, là, dans ce contexte, oui. Là, pour cette pièce-là, particulièrement, ça faisait un peu suffoquer, oui.
1: Ouais. À cause de Foiré. Non, enfin, du fait de cette...
2: Non, mais je comprends. Mais oui, ça avait tendance à peut-être, oui, un peu à casser la ligne mélodique aussi en partie, et empêcher, cette liberté, ce son un peu coulé comme ça. Ça pouvait un peu le couper, oui.

0: tayaram, tayaram, tarara, tararara, à toi, tayara, tayara.
1: Tu sais, un peu plus convaincant.
2: Enfin, vous disiez tout à l'heure que la philosophie de vie qu'on peut apprendre dans cette académie, elle est aussi une sorte d'alternative à une espèce de culture des concours qui insiste beaucoup sur la concurrence et qui peut être en effet dévastatrice.
3: La performance en général. L'obligation de résultat. Un peu si j'ai des prêts de rentabilité permanente qui est assez omniprésente, ouais.
2: Ça veut dire qu'il faut réussir à cultiver l'excellence à distance de la notion de performance?
3: Je pense que oui, d'une certaine manière. Quand vous le formulez comme ça, ça me semble assez logique, oui, dit comme ça.
2: Ouais.
3: Mais parce qu'on peut avoir trop souvent tendance à penser performance pour quelque chose, c'est-à-dire pour satisfaire un prof pour être bien classé du point de vue des autres, ou toujours par rapport à quelqu'un et pas pour soi, ou aussi pour le public. Et en fait, on finit un peu par se perdre là-dedans. Et encore une fois, ça vient parasiter la raison pour laquelle à la base on s'engage pour faire de la musique. Et là-dessus, oui, je dirais que l'académie apporte beaucoup là-dessus, en tout cas.

0: naturesque avec des corps. Peut-être un petit changement de couleur.
1: Oui.
0: Par la suite, j'ai trouvé un peu agité à partir de... Et ça aussi. En fait, l'agitation, elle vient dans les cordes qui font pararam, pararam. Et toi, tu essayes d'étirer avec les violoncelles et les basses.
2: Nemanja Radulović, je me demande, à chaque fois quand un jeune talent commence à vous présenter une œuvre, dans quel état d'esprit vous vous mettez? Est-ce que vous accueillez, vous écoutez, vous cherchez évidemment les défauts ou bien les écarts de style? Est-ce qu'à ce moment-là, en même temps, vous redécouvrez l'œuvre?
0: Alors, un peu de tout, à part que je cherche pas les défauts. S'ils apparaissent, je les rectifie, mais je suis pas à la recherche de ça. Je suis plutôt à la recherche de leur aider d'aller au fond de leur propre interprétation.
2: Alors, de leur propre interprétation, ça veut dire de trouver ce qu'ils apportent de personnel et d'essayer de fouiller ce que vous ne pouvez pas savoir puisque ça leur appartient, a priori.
0: Oui, absolument. Après, on est basé quand même sur la partition. Mais comme je dis souvent, et même à eux, de ma sensation et ma lecture d'une partition ou même d'un livre, ils vont pas le ressentir de la même manière. Donc, je me vois absolument pas imposer certaines choses. Par moments, je propose des choses, des solutions, et par moments, j'essaie juste de les pousser à aller plus loin dans ce qu'ils ont déjà comme idée.
2: Alors ce qui est à la fois très beau et très curieux, j'ai l'impression, c'est que on sent qu'il y a une espèce de fluidité entre des indications de caractère et des rectifications techniques. Et cette fluidité est en même temps troublante parce que on se dit que la technique, c'est pas censé régler le stylistique.
0: Non, tout à fait, vous avez raison. Je dirais en fait que par exemple, dans une partition, vous avez un style, je sais pas, là, cette année, on est dans Schubert. Et c'est vrai que le style, par moment, peut nous enfermer dans quelque chose de tellement respectueux que finalement, on s'autorise plus à faire sortir notre propre vision et notre ressenti de cette œuvre. Et je pense que malgré tout, tous les compositeurs, en discutant avec les compositeurs d'aujourd'hui aussi qui composent, à chaque fois ils me disent j'ai envie que mon œuvre soit jouée de différentes façons, de la ressentie de l'artiste. Donc quelque part, ça donne un peu plus de liberté aussi de penser et d'exprimer vraiment notre propre lecture, parce que mon piano sera pas forcément le vôtre ou celui de celui qui joue. Certes, ça va être un piano, mais on peut avoir 300 différents pianos d'expression.

c'est, je trouve, magnifique. Je le vois très différemment de toi. Je te donne comment je le vois et après, t'en fais ce que tu veux. Quand le thème arrive, c'est la première fois en fait où tu peux profiter réellement sans devoir exposer trop. C'est un peu comme dans le deuxième mouvement hier. Écarte-toi de ce que tu fais, mais profite de ce moment. Parce qu'il n'y a rien à l'orchestre, il faut juste... Donc c'est plutôt avec un sourire qu'une inquiétude. Surtout après, tu développes par petits bouts. Il y a l'accord.

0: tout ça, profite. Ça peut devenir très, très facile, en fait, à jouer. Dans l'aigu, quand on est trop serré, ça... Enfin, profite, tu profites déjà, mais...
1: Quand vous donnez une indication véritablement de caractère, par exemple, que vous dites, là, il faut que ce soit la peur, là, il faut que ce soit la joie, il m'arrive de me demander si c'est une façon d'imager l'attente que vous aviez, mais qui, elle, en fait, est technique, ce qui expliquerait cette espèce d'archi-souplesse entre, effectivement, des indications de caractère et des indications de technique.
0: Ah oui, ça peut être des images, ça peut être les situations de la vie de tous les jours, ça peut être de l'opéra, par exemple avec Mozart, ou avec certains compositeurs qui sont plus cinématographiques, certains sont plus liés à la peinture, certains sont plus liés à la photographie aussi, et oui, je trouve que c'est important de trouver ce genre d'inspiration, parce que les notes, de toute façon, on peut les jouer de début à la fin. C'est ce qu'on a appris pendant des années au conservatoire, mais c'est vrai que au bout d'un moment, il faut aussi donner un sens à cette œuvre.
1: Est-ce que vous arrivez à reconnaître la patte de leur professeur pour chacun des jeunes talents?
0: Pas forcément.
1: Vous vous dites pas à lui, il a été formé par un tel?
0: Non. Non, j'y pense même pas. Parce que, peut-être parce que j'ai eu aussi un apprentissage avec mes trois professeurs qui étaient vraiment assez uniques. Ils ont jamais voulu imposer une école. C'est-à-dire qu'ils ont toujours cherché à que chaque étudiant soit un individu.

0: un petit peu vers la fin. C'est marrant parce que j'ai senti que tu voulais détendre, mais t'arrives pas complètement à l'assumer.
1: Parce que quand il vous dit de donner de la place à l'ouverture du son, est-ce que ça vous a aidé dans votre rapport à l'œuvre que vous travaillez à ce moment-là avec lui, ou est-ce que ça vous a aidé de manière plus générale?
2: Les deux, c'est pouvoir, ça, dans un premier temps, ça aide dans l'œuvre dans laquelle on travaille, et puis après on applique du coup, moi j'applique cet enseignement dans tout, et donc cette ouverture du son, oui, ça peut s'appliquer partout. Mais du coup, ça m'a aidé dans l'œuvre dans laquelle je travaillais. Oui.
1: Parce qu'on a l'impression que c'est un enjeu qui n'est possible que dans la lenteur. C'est vrai ou pas tant que ça?
2: C'est vrai. L'ouverture du son, oui, et pas forcément, parce que dans la rapidité, on peut aussi vraiment ouvrir le son, mettre plus d'archets, élargir. Et donc, dans la lenteur, on a plus le temps de le constater et de le savourer, mais dans la rapidité et dans la virtuosité également, on peut quand même ouvrir plus le son. Mais c'est surtout dans la longueur que dans la lenteur que ça se ressent, oui.
1: Ça veut dire quoi, mettre plus d'archets?
2: Mettre plus d'archets, plus de longueur d'archets.
1: Ah, de longueur.
2: Dans un passage, et du coup, dans un passage rapide où on peut détacher rapidement, plus on met de la vitesse, plus ça va sonner fort, plus il va y avoir de son en fait.
1: Quand il vous dit de pas donner trop d'air à l'archet, ça veut dire quoi?
2: Trop d'air, c'est trop de vitesse, c'est le rapport poids-vitesse. Trop de rapport par rapport à un poids qui était pas assez bon, ou trop de vitesse par rapport à ce que la musique permet. Et du coup, l'archet n'est pas assez en contact avec la corde.
1: Ah.
2: Si on va très lentement sur la corde, en fait, l'archet reste forcément en adhésion et ne peut pas sortir. On a un son du coup assez concentré, on peut rechercher dans ce cas un son assez concentré, assez pâteux. Alors plus on va mettre de la vitesse, plus on va avoir de l'air, plus on va avoir de la projection. Et des fois on met du coup trop d'air, et des fois on joue également trop condensé, ça manque d'air, ça dépend.
1: Et alors le réglage de l'air, il est aussi une question de tension, c'est-à-dire que si on a un brin de stress, j'imagine que ça peut monstrueusement perturber le poids de l'archet. Alors.
2: Oui, complètement. Chacun gère son stress comme il peut, mais on a tous dû connaître ça. Moi, quand on est stressé, on a les mains qui tremblent. Donc avoir un contrôle de l'archet, c'est plus difficile quand la main tremble. Donc du coup, c'est sûr que c'est assez délicat à ce moment-là.
1: Ah, c'est tout de suite désastre.
2: On apprend à le gérer, donc on sait comment le compenser ou comment se rassurer, mais on n'a pas le même contrôle.
3: Oui. Vraiment, le son, il ne faut pas le changer. Par contre, je le trouve presque un peu trop actif par rapport à ce qui se passe, tu vois. Parce que je pense que...
1: On retrouve dans ce qu'il peut dire, par exemple, à Gabriel, l'idée qu'il faut être actif, mais pas trop, qu'effectivement, on pourrait, à un moment donné, prendre trop le dessus sur ce qu'on dit, ou...
2: C'est toujours la question de trouver le bon milieu,
1: ouais.
2: Prendre le dessus par rapport à ce qu'on dit. Il faut pas non plus exagérer un phrasé ou une intention. Il faut des fois que ça puisse rester subtil ou que ce soit suggéré. Donc c'est toujours trouver le bon milieu entre présenter une idée et ne pas non plus l'affirmer d'une manière trop qui pourrait être prise comme prétentieuse ou bien qui pourrait juste desservir la musique au final.
1: Et ça, vous avez l'impression de effectivement reporter cette idée du respect de l'individu que vous avez devant vous, de servir plus sa singularité que ce que vous avez même potentiellement lui donné?
3: En tout cas, c'est ce que j'essaye de faire. Je sais pas si je réussis bien, mais ce qui m'a fait du bien et de là où ça m'a fait une petite récompense, c'est que souvent on voit quand même l'évolution de début de la première session à l'académie jusqu'à la fin. Certains élèves, après, avec certains, c'est vraiment flagrant de différence d'ouverture, de façon d'essayer des choses, de travailler aussi, avec d'autres peut-être un peu moins, mais ce que je leur dis, c'est essayer tout ce qu'on vous dit pendant vos études et même plus tard dans la vie professionnelle, c'est vraiment d'écouter. Peut-être ce qu'on vous dit n'est pas pour ce moment-là, mais peut-être dans 5-10 ans, vous allez peut-être ressortir une petite phrase qu'on vous a dit et ça va peut-être vous servir pour quelque chose.

0: que leurs progrès sont proportionnels à la complicité que vous arrivez à tisser avec eux?
1: Oui, c'est ce que j'ai dit avec certains, c'est même au-dessus, avec d'autres peut-être un peu moins, mais en général il y a quand même du progrès, en tout cas je l'entends.

0: vous n'avez pas répondu à ma question. Oui, d'accord, il y a des progrès, mais est-ce qu'ils sont proportionnels à la complicité que vous avez avec tel ou tel?
1: C'est difficile de répondre parce que... En fait, j'ai pas de réponse à cette question. Voilà.
0: Parce que la complicité, elle est évolutive, elle dépend des séances, des sessions, ou bien des violonistes eux-mêmes.
1: Chaque cours est différent aussi. On peut être plus en forme, on peut être plus près, on peut être moins près. Par moment, c'est pas encore défini l'interprétation qu'ils ont envie de donner. Donc c'est pour ça que c'est difficile de dire si c'est proportionné entre la complicité et les progrès, parce que tout dépend de chaque cours.

0: plus percussif. Un tout petit peu plus de direction, je dirais. Ils sont super ronds, très beaux de son. Ça manque un tout petit peu plus de direction.
1: Et alors, quand il est question d'être plus percussif pour résoudre un manque de direction, c'est là quelque chose qui devient très ténu, parce que ça voudrait dire que on pourrait compenser effectivement un manque de lisibilité de la ligne par une façon d'articuler qui est plus affirmative.
2: L'articulation peut faire ressortir un élément rythmique, et cet élément rythmique peut donner du coup plus de direction. Donc de par ce rythme et cette direction, du coup, on en vient à un phrasé qui a plus de sens, qui arrive plus à emmener le public.
1: Parce que des fois, on a l'impression que ces conseils, qui sont des conseils de bon sens, tellement ils sont adaptés au moment très très présent de ce que vous produisez, quand on les recoupe, ils deviennent presque des injonctions contradictoires. Parce que d'un côté, il s'agit de prendre plus de temps dans les couleurs, de profiter du moment. Et puis d'un autre côté, il vous dit, Nemanja, de vous mettre au second plan, de vous laisser aller à ce qui se passe derrière. Alors ça veut dire quoi?
2: C'est toujours dur du coup de trouver le bon milieu, parce que ils disent forcément ça par rapport à des défauts ou des améliorations possibles, et donc il y a des moments où on peut prendre trop de temps, d'autres on n'en prend peut-être pas assez, des moments on n'a pas assez de direction, des moments on a trop. Donc c'est sûr, des fois il nous dit des fois, et pareil pour revenir sur l'air ou bien le son assez pâteux, des fois il va nous dire de mettre plus d'air, et des fois de mettre plus de pâte. Ça dépend vraiment de ce qu'on va lui proposer en fait initialement. Je pense que c'est rare d'avoir qu'une seule manière de jouer pendant tout un mouvement entier, une œuvre. Et donc, forcément, oui, il se contredit au sein du mouvement. Oui.
0: Il faut, chacun a sa propre personnalité. On n'est pas tous obligés d'avoir le même parcours. Il y a certains artistes qui sont plus focus sur un répertoire original. Ils vont chercher dans les créations... moins je me rends compte avec le ton, j'ai de plus en plus envie de défendre ce que je pense être capable de défendre. Et puis il y a des moments aussi où j'ai envie de jouer ce que j'aime bien et ce qui me fait du bien.
1: Et en l'occurrence, c'est quoi vos dernières transcriptions en date?
0: La dernière grande transcription, c'est la sonate Kreutzer de Beethoven pour un orchestre et violon. Donc ça fait un peu l'esprit un peu d'un sextuor plutôt de musique de chambre. Donc voilà, j'ai passé 6 mois avec la partition, mais plusieurs années en amont à entendre à chaque fois quand je jouais avec différents partenaires. Aussi, chacun propose des choses différentes, et puis dans un petit coin de ma tête, j'entendais ce qu'on pourrait faire éventuellement avec... Voilà, en l'occurrence, cette œuvre, je voulais pas forcément l'arranger, mais je voulais l'arranger justement pour cet ensemble avec lesquels on aime bien explorer les choses et différentes interprétations où il n'y a pas forcément de leader, mais tout le monde participe, et c'est formidable quand vous avez une famille de 20 personnes qui donnent les envies, les idées, etc.

0: prendre plus de temps dans les couleurs. Et ça, je me demande comment est-ce que ce genre d'enjeu dans votre parcours de progression peut se préciser, s'approfondir.
1: C'est assez particulier, parce qu'il y a évidemment plusieurs écoles, mais prendre plus de temps pour la couleur, c'est pour qu'on puisse mieux la ressentir, en fait. Donc c'est.
0: Alors vous dites qu'il y a plusieurs écoles, c'est-à-dire qu'il peut y avoir hésitation sur la question.
1: C'est ça, parce qu'il y en a qui peuvent vouloir aussi une grande ligne dans le discours, et donc pas forcément d'appuyer chaque couleur, mais que le discours soit plus construit par une grande ligne. Mais les deux ne se contredisent pas forcément aussi. Et puis.
0: Mais il y a l'idée qu'il faudrait choisir entre ligne et couleur.
1: Non, mais des fois un peu sur des petits choix, mais le grand choix se contredit pas forcément. Mais dans la couleur, oui, c'est ça.
0: C'est quoi la différence entre petit et grand choix?
1: Petit et grand choix, la différence, c'est le petit choix, par exemple, ça va être la petite couleur à un endroit dans l'œuvre, prendre un petit peu de temps à un endroit, et le grand choix, ça va être de décider de ne pas en prendre, mais pour essayer d'avoir une vision très globale de l'œuvre, d'avoir un discours très construit, de ne pas forcément appuyer chaque petite émotion, mais d'essayer de rendre le tout plutôt.
0: Oui. Il faut être engagé sur plusieurs temporalités à la fois.
1: Oui, complètement. Oui, complètement.
0: Et donc de servir le moment présent en même temps que de rester dans la conscience de la ligne générale.
1: Oui, c'est la difficulté, parce que sinon on pourrait appuyer chaque couleur, mais ça pourrait casser ou abîmer le texte de la grande ligne. Donc il faut trouver le bon entre-deux.
0: Parce que le fait qu'il soit du signe de la balance pourrait aussi expliquer sa passion de l'équilibre, qui l'amène à aussi bien vous dire d'aérer pour exprimer plus, et en même temps d'exprimer peut-être moins pour justement aérer.
1: C'est possible. Je suis pas très connaisseur en signe astrologique, mais
2: vous-même, vous êtes de quel signe?
1: Moi, je suis Taureau.
0: Ah,
1: je suis Taureau.
2: Ça.
3: T'es déjà dans la force. La force, à mon avis, faut vraiment la garder pour la dernière. Vraiment qu'elle soit complètement égorgée. Faut pas. Par la suite, donc la descente. Quand j'ai dit de prendre l'énergie, c'est-à-dire il faut pas trop attendre. Faut vraiment sentir. Leçon d'après. Et c'est avec une expiration, pas. Ça va te permettre qu'elle soit pile juste, sans que tu te poses la question. Ah oui, où est-ce qu'il faut que je me le mette, tu vois.
0: Victoria Guilbeault, quand on vous écoute travailler avec lui dans les différentes masterclass, il y a quand même des thématiques qui reviennent beaucoup, comme le rapport entre la couleur et de s'installer dans une couleur. Il vous avait dit de prendre le temps de la développer, mais en fait, il avait aussi dit à Oscar, c'est cette idée que les couleurs doivent prendre une certaine durée.
4: Bah, une certaine durée, je sais pas, je pense que c'est plus
0: une certaine épaisseur, alors
4: c'est plus, je pense, aller chercher la couleur par rapport à ce qu'on veut et par rapport à ce qui est possible de faire à ce moment-là, en fait. Je crois que dans ce qui veut dire par couleur, c'est vraiment l'atmosphère. Parce que la couleur, ça peut être plein de choses. Ça peut être une couleur sonore, ça peut être une couleur effectivement d'atmosphère, ça peut être une couleur de vibrato. Enfin, il y a vraiment pas mal de panels possibles pour des couleurs. Mais effectivement, dans le côté installer la couleur, c'est aller la chercher et aller la façonner, en fait. Et ça, c'est très différent selon les moments, selon ce qu'on veut aussi. On peut jouer tout à fait différemment des pièces.

0: C'est peut-être même pas une question de nuance, c'est peut-être une question de son et de couleur qui est un tout petit peu plus relâchée et moins tenue sur les longues notes. Parce que plus tu les rallonges, plus pour ce début, moi j'imagine toujours comme elle est longue, cette cadence, elle fait au moins 4 minutes. J'imagine un type, tu vois, un tzigane, comme il aime s'appeler. Tu vois, souvent ils sont en voyage et souvent ils te racontent des histoires, mais des histoires qui peuvent être très drôles, des histoires qui peuvent être improbables aussi. Tu vois, et souvent ils sont avec des sacs un peu lourds. Donc j'ai cette image pour avoir justement ce côté du son. Tout ça, c'est avec un peu plus de lourdeur, je dirais, plutôt qu'avec la force, tu vois. J'avais l'impression, en fait, que tu te noyais un peu niveau son, parce que tu prenais de plus en plus de temps, au lieu de le conduire, à mon avis, avec l'énergie.
1: Et à la fois, il parle aussi de d'énergie et de parcours énergétique qui vous sensibilise à pas trop attendre, à sentir le son d'après, comme si finalement à peine une couleur s'était épanouie, qu'il fallait amener la transition vers la suivante.
2: En fait, ça s'apparente beaucoup à la phrase, en fait,
1: à la direction.
2: Exactement, à la direction musicale. Donc, en fait, quand il veut qu'on aille vers l'autre couleur, vers tout de suite vers la phrase, c'est vraiment pour que la phrase soit, même s'il y a plein de choses à l'intérieur, même si on va chercher beaucoup de couleurs dans une grande phrase, dans une pièce, il veut vraiment que la phrase, comment dire, soit entière, en fait, qui est pas, on a souvent beaucoup de tendance, ce qui est très compliqué, c'est de trouver le mixte entre ce qu'on va vouloir chercher comme couleur sans perdre, en fait, la phrase, sans perdre la ligne, en fait, directrice, entre guillemets, la ligne musicale. Et du coup, c'est ça qui va être compliqué, de trouver ces couleurs, d'arriver à faire ce qu'on veut musicalement sans perdre la ligne.
1: Mais alors, il y a une question de superposition des échelles, parce qu'il y a en effet la direction, la ligne d'un geste, d'une phrase, de l'œuvre, et il faut arriver à articuler ces différents niveaux.
2: Oui, tout à fait. C'est pour ça que dans les couleurs, dans ce qu'on va chercher, on va effectivement aller chercher profondément la couleur, mais sans se poser dessus, entre guillemets, ça va juste être après ça dépend de la pièce, etc., mais ça va juste être une sorte d'effet, entre guillemets, pour ne pas casser la ligne, pour que tout soit inclus, toutes les couleurs, tout ce qu'on va chercher musicalement, tout soit inclus dans le phrasé, dans la ligne, et qu'en fait, cette impression de ligne qui ne s'arrête pas, en tout cas qui va jusqu'à un point, d'un point A à un point B, soit entendue et soit liée avec les couleurs, avec ce qu'on va chercher dans les intentions.
1: Ce qu'on dit là, c'est commun à tous les violonistes, ou est-ce que c'est effectivement un des points d'accroche importants de l'enseignement de Nemanja Radulović?
2: C'est un point très important de son enseignement, effectivement. Après, par rapport à tous les violonistes, ça c'est très personnel. Y a des gens qui vont être plus axés techniquement, et des gens qui vont être... On cherche, évidemment, le but étant... Ça reste de la musique, hein, donc le but étant qu'on aille chercher des couleurs, qu'on aille façonner la ligne à notre manière, parce que par contre, c'est ce qu'il cherche dans son enseignement, d'avoir... Il nous impose jamais rien.
1: De vous aider à personnaliser votre jeu aussi.
2: Exactement.
1: Plutôt que d'aller vers le sien.
2: Exactement. Ouais. Et souvent, d'ailleurs, y a plein de moments, de personnes dans les années précédentes, dans nos années à l'académie, où la personne jouait, c'est ce qu'il nous disait, et moi-même il me l'a dit à une des pièces, où en fait les personnes jouaient complètement à l'opposé de ce que lui faisait, mais c'était tellement convaincant qu'en fait il n'avait pas besoin d'aller changer des choses, parce que c'était extrêmement convaincant. Et c'est d'ailleurs ce qu'il disait aussi, de heureusement qu'on est différent. C'est ce qu'il disait, il compare souvent ça à une histoire, en fait. Il dit, mais moi je vais lire une histoire et toi tu vas la lire d'une autre manière, en fait, l'histoire.
0: Ton geste, il est trop gentil pour ça. Je pense qu'on a besoin d'un tout petit peu plus Mm-hmm. avec un tout petit peu plus d'archet, prends-le à peu près par là. Waram.
3: Ok.
0: Moi j'entends param au lieu waram. Tu l'entends ou pas? C'est waram.
3: Je sais pas.
0: Un peu comme les violoncellistes, tu vois, quand ils mettent leur main vraiment à fond, pas, ils tiennent pas comme ça, mais plutôt vers le bas.
2: Je crois que ce qui est important, c'est d'essayer de... J'ai appris ça récemment en plus. J'ai appris ça récemment de me dire qu'à chaque séance de travail, j'essayais de me donner. C'est pas un objectif parce qu'il n'y a pas de sens de. Mais par contre, c'est vraiment trouver, aller chercher dans une séance de travail quelque chose quelque chose qu'on a envie d'obtenir à la fin de la séance.
1: Donc de se fixer soi-même son objectif en tant qu'apprenant en fait.
2: Ouais, c'est ça. Ouais. Dans la séance de travail, en se disant ok, aujourd'hui, là, maintenant, pendant je sais pas une heure et demie, je vais me concentrer sur le son. En fait, je vais me concentrer sur le son. Là, je vais aller chercher plus loin dans les couleurs. Qu'est-ce que je peux aller chercher ou jusqu'où je peux aller. Bon, là, je vais faire un travail mécanique. Voilà. Mais c'est très compliqué effectivement d'ensuite tout rassembler. En fait, on a plein de pièces du puzzle, et après, faut faire le puzzle.
1: Oui, parce que les enjeux sur lesquels on se focalise peuvent être aussi ceux sur lesquels on peut devenir excessif. Parce que de même que si on se concentre trop sur le texte, on peut être trop rhétorique, mais si on se concentre trop sur le son, eh bien, on peut en effet perdre l'intelligibilité.
2: Ouais. Et c'est toute la difficulté en fait de notre métier. C'est quelque chose que Nemanja arrive extrêmement bien à faire parce que en fait. Il est tellement après bon voilà il est extrêmement fort et tout donc il y a pas de mais il cherche pas du tout en fait nous on va se tromper on va avoir un truc on va ça va nous perturber on va lui il s'en fout en fait il va vraiment on a eu des trous on a eu des trucs mais c'est tellement pas ce qu'il importe en fait et il va tellement essayer de chercher c'est ce qu'il dit la beauté de la musique sans le côté violonistique en fait.
1: On a pas mal parlé aussi avec Victoria aussi de l'équilibre entre le son et le sens, c'est-à-dire de en effet laisser le son s'exprimer, cette insistance sur la couleur sans perdre en effet la ligne, ce qui peut servir le sens. C'est quelque chose qui nourrit beaucoup l'esthétique, la réflexion sur qu'est-ce que la musique. Est-ce que dans vos choix de répertoire, vous faites attention à aussi trouver des partitions qui permettent cet équilibre-là.
4: Dans mon choix de répertoire, j'essaye de choisir du répertoire en fonction des concerts que j'ai. Donc déjà, j'ai pas tout le temps le choix, mais lorsque j'ai le choix de prendre un répertoire qui va me faire progresser, donc il y a des fois, des fois ça va dans cette direction-là. Si j'ai besoin de travailler justement, de laisser la respiration du son, le son. Très pur, je vais choisir un type de répertoire et si j'ai besoin d'un son plus je sais pas charnel intense là je vais pouvoir prendre un autre type de répertoire.
1: Mais ce besoin il dépend de quoi? De ce que vous pensez être le public, de vos envies du moment,
4: de ce que je pense qui peut être bon pour ma progression, de ce que je ressens comme un manque dans mes capacités, dans mon tiroir de technique, c'est ça. Et puis après, j'en parle aussi avec mes professeurs, mes professeurs que j'ai le long de l'année, qui peuvent me dire, travaille ça, ça peut te faire du bien pour ça. Enfin, voilà. On essaye de trouver un terrain de jeu à ce niveau-là.

0: Est-ce que ça, ça peut être plus directionnel sur un tempo? Tra-ram, tra-ram, tra-ram, tra-ram, ya-pa-pa-pa-pam, pam, pa-ya-ram.
1: Silvio Torina, est-ce que quand on travaille le son du violon, on travaille en même temps le sens du texte de
2: l'œuvre? C'est le cœur même de tout notre métier, donc oui, évidemment. Enfin, c'est peut-être, vous pouvez préciser peut-être.
1: Non, parce que il y a quand même beaucoup de théoriciens qui esthétiquement attestent d'un écart entre le son et le sens, et on pourrait très bien imaginer qu'on se repaît tellement du son qu'on finit par s'écarter du texte.
2: Vous savez, on a notre métier, c'est interprète. On n'est pas compositeur, on n'est pas créateur, on n'est pas voilà. Donc je pense qu'on a notre mission, ça reste celle-là, ça reste celle d'être interprète et d'être le média entre le papier et les oreilles des gens qui nous écoutent. Et l'interprétation, ça amène par défaut une dose de subjectivité et une dose de vision personnelle. On peut, si on regarde dans un sujet un peu plus compliqué et un peu plus houleux, ça va être la religion, mais par exemple le nombre d'interprétations de l'Ancien Testament, on le voit avec le Talmud, enfin c'est des milliers et des milliers de pages, il y en a pas un seul qui est d'accord. Donc c'est un peu pareil en musique finalement, c'est juste qu'on se bat pas trop pour ça, on se laisse chacun dans notre coin avec nos visions respectives, mais non, je pense que tant qu'on est sincère dans notre approche de l'œuvre, c'est difficile d'être à côté de la plaque. Après, on peut parler évidemment de jeu historique. Dans ce cas-là, c'est un autre débat, c'est de dire essayer de se rapprocher de la vision et d'un sens esthétique d'une époque qui n'est pas la nôtre.
1: Et là, ça relance le débat.
2: L'exégèse, ouais. Mais malgré tout, il y a beaucoup de textes. Enfin, de plus en plus, on a réussi à faire cette exégèse-là, justement, de tous ces textes, de ces traités, des témoignages, des lettres, correspondances de plein de compositeurs. Rien que la correspondance, par exemple, de Mozart, elle est, c'est une mine d'or pour plein de choses. La méthode de son père, Léopold Mozart, pour le violon, pareil, pour comprendre la méthode du violon classique, de comment ça se joue. Déjà, rien qu'avec ça, enfin, on a quand même plein d'éléments qui nous permettent de comprendre.

0: Pardon, je t'embête avec l'archer. Mais je pense que c'est important parce que tu vas voir l'évolution. Oblige-toi de te dire, je ne vais pas dépasser ça. Je reste sur place. Et comme ça, tu as le forte. Mais ici, c'est plus facile, en fait, si tu concentres un tout petit peu, si tu concentres un tout petit peu plus l'archer, pour avoir la direction et...
1: Quand Nemanja Radulović vous dit qu'il faut concentrer l'archer pour avoir la direction et pour pas ralentir la main gauche, parce qu'il en va d'une répartition des poids et qui va avoir une responsabilité sur, en effet, la direction du son.
2: Oui, ben, en fait, évidemment, comme on est, notre métier, il est entre l'intellectuel, le physique et du coup, le résultat final doit être quand même le son. Le langage qu'on utilise parfois, il est un peu entre les deux. C'est-à-dire qu'il a, il a pas forcément vocation à être purement physique, dire voilà, là, t'as ton index, machin, qu'il faut que tu mettes 20% de plus de pronation sur l'index avec 20% de plus de poids ou contracte pas ce muscle-là. Donc, on a souvent tendance à utiliser des mots un peu génériques, mais qui, en fait, englobent un peu les deux aspects de notre métier. Notamment, là, par exemple, quand on parle de direction, on va plutôt parler de phrasé, donc de comment on interprète le texte. C'est-à-dire de dire, on a cette phrase-là, et on veut qu'elle tienne en haleine jusqu'au bout l'auditeur. Donc, dans ce cas-là, en effet, il y a plus ou moins des manières techniques, donc des manières physiques, avec l'instrument, de donner ce ressenti-là au public. Donc là, notamment dans cet exemple-là, en effet, quand par exemple on a un archer qui est assez déséquilibré, notre archer moderne, évidemment parce qu'au talon on a presque tout le poids du bras, et à la pointe, l'archer est très léger, la pointe en elle-même est légère, et il faut, avec notre poids naturel du bras et tout ça, infléchir la baguette pour qu'en fait le poids se répartisse de manière égale jusqu'au bout de la baguette. Si on fait pas cet effort-là, ou que tout du moins on n'y pense pas, ou alors que ça n'a pas été volontaire, justement, quand on revient un peu à cette chose de la volonté dans ce qu'on met, en effet, le son peut se perdre. Et dans ce cas-là, un son qui s'efface un peu, ça peut inviter plutôt à un relâchement, ou à une fin, ou à quelque chose, en tout du moins, qui invite à la respiration. Et si on veut que la phrase soit pas encore finie, on n'a pas forcément intérêt à ça. On a intérêt plutôt à concentrer l'archer. Alors, concentrer l'archer, qu'est-ce que ça peut vouloir dire? Ça peut vouloir dire contrôler un peu mieux le poids, du coup, sur toute la longueur. Ça peut vouloir dire aller moins vite avec l'archer, le développer moins rapidement, c'est-à-dire arriver moins vite à la pointe, pour justement permettre de garder ce son un peu plus riche. Et si on parle en termes purement acoustiques, aussi de garder le plus d'harmonique possible, parce qu'évidemment, quand on a un son plus timbré, plus riche, il invite quand même à la suite, au développement, toujours.
1: Parce que, donc ça, c'est une remarque qui vaut à l'échelle d'un coup d'archer dans toute la longueur qu'il peut avoir. Sauf que la direction, on en a aussi une nécessité à l'échelle d'une phrase, et puis aussi à l'échelle d'une œuvre, puisqu'il vous dit aussi...
0: Ne sois pas trop généreux tout de suite, parce que si tu donnes tout au premier, t'auras plus pour...
1: Ne sois pas trop généreux tout de suite. Ce qui veut dire que là, c'est une direction et donc une espèce d'économie de l'énergie à l'échelle, sans doute, de l'œuvre tout entière. Si bien qu'il y a un dosage a priori compliqué entre les différentes échelles de direction.
2: Évidemment. C'est tout le... Souvent, d'ailleurs, ça arrive qu'on puisse dire, voilà, par exemple, j'aime beaucoup ta phrase, mais par contre, elle n'est pas assez vivante. Dans ce cas-là, ça veut dire qu'en effet, peut-être l'échelle en dessous, l'échelle un peu plus petite, est peut-être pas assez détaillée, peut-être pas assez soignée, ou elle n'a pas assez de petits aléas.
1: Ouais.
2: Parce qu'évidemment, comme dans le monde dans lequel on vit, les aspects très purement mathématiques n'existent pas. C'est-à-dire une droite qui serait... droite vraiment parfaitement point par point, tout ça dans la vie on n'en croise pas, jamais même. Il y a toujours des aspérités, il y a toujours la musique, c'est pareil finalement. Donc il y a ce relief là qui est important, et à toutes les échelles évidemment. On peut voir si par exemple on ferait une analogie disons un peu plus naturelle, on pourrait dire par exemple que l'œuvre, ça serait une montagne qui aurait peut-être juste en dessous les reliefs de la montagne, sa forme, s'il y a des plus gros rochers plus ou moins, les arbres, voilà, et elle est plus ou moins détaillée. Si évidemment on fait juste un gros caillou pointu sans aucun détail, c'est pas très impressionnant. Ou alors si on fait plein de détails mais qui ont aucune forme, et en fait c'est tout plat, bon, Donc c'est un tout, évidemment, c'est un tout.
1: Oui, parce que d'un côté, Nemanja Radulović, il est capable de dire à Oscar Hatzfeld de prendre plus de temps oui. dans les couleurs. Oui. Mais j'imagine qu'une fois qu'on commence à faire ça, il faut aussi pas s'apesantir dans telle ou telle couleur.
2: Enfin, bien sûr.
1: Tout est toujours question de dosage. Et en évidemment. Quoi l'apprentissage arrive à apprendre le dosage, parce que lui-même est une question, une fois qu'on a acquis une bonne technique de goût personnel.
2: Donc ce que vous entendez par là, c'est de dire comment on dose.
1: C'est ça, comment on s'éduque à doser, c'est ça, ou comment
2: oui, c'est ça. Et est-ce que des masterclass avec un excellent violoniste apportent?
1: Bon, de toute façon, rencontrer un autre instrumentiste qui fait le même travail que nous, c'est de toute façon enrichissant. Oui. Même un plus jeune, parfois même juste d'enseigner en fait oui. à des petits. De devoir par exemple expliquer quelque chose très clairement pour quelqu'un qui peut-être ne comprend pas ou qui n'est pas encore à l'aise avec certains concepts, parfois ça les éclaire pour nous aussi. Donc à toutes les échelles, on peut apprendre en fait d'un autre instrumentiste, d'un autre violoniste dans mon cas. Et évidemment, tout est question de dosage. Et je pense, quand on pense au dosage, je pense toujours à Ivry Gitlis, qui quand même dans son style a un timing et un dosage qui est absolument parfait à mon goût, et qui est, je trouve, absolument magnifique. Mais si un autre violoniste devait s'aventurer à avoir son type de dosage, je pense qu'on pourrait vite virer à la catastrophe, par exemple. C'est toujours justement cette question de personnel, de quelque chose qui est sien, qui est vraiment personnel, qu'on ressent physiquement, et de dosage par rapport à cette échelle-là que nous, on comprend.
2: Faut pas essayer d'avoir la signature d'un autre.
1: Je pense que c'est voué à l'échec.

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